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2: Il sera notamment question du cas de Christophe Glaize, journaliste français incarcéré en Algérie. L'épidémie d'Ebola en RDC et en Ouganda est une urgence de santé internationale, annonce il y a quelques heures de l'OMS, l'Organisation Mondiale de la Santé. Au Royaume-Uni, les candidatures se multiplient pour succéder à Keir Starmer, le Premier ministre de plus en plus affaibli. Hier, c'était au tour de Wes Streeting. L'ex-ministre de la Santé se dit prêt à reprendre les rênes et affiche une position anti-Brexit. Et puis la Bulgarie remporte pour la première fois l'Eurovision, ce concours de chant européen marqué cette année par un appel au boycott en raison de la participation d'Israël. Un nouveau signe de détente entre l'Algérie et la France. Après des mois de tensions diplomatiques, le ministre de la Justice français, Gérald Darmanin, se rendra demain à Alger avec plusieurs hauts magistrats. Les deux pays veulent relancer leur coopération judiciaire sur des dossiers sensibles, lutte contre le terrorisme, narcotrafic, criminalité organisée, avec en toile de fond le sort du journaliste français Christophe Glaize, arrêté en 2024 en Kabylie et condamné à 7 ans de prison, Carlota Morteu.
3: Sécuritaire, mémoriel et maintenant judiciaire. La coopération entre Paris et Alger redémarre au rythme des visites ministérielles françaises. Le déplacement du garde des Sceaux Gérald Darmanin sera le troisième en quelques mois. Pour Bruno Fuchs, président de la commission des affaires étrangères du Parlement, cela marque clairement la fin de la stratégie du bras de fer avec Alger.
4: Le fait d'avoir tenu un discours à l'époque véhément contre l'Algérie ne peut avoir eu que des réactions négatives et donc d'avoir bloqué la relation. Et donc ce changement de méthode commence à porter ses fruits au bénéfice et de la France et de l'Algérie.
3: Place désormais au dialogue concret avec un dossier majeur, selon l'entourage de Gérald Darmanin, la détention du journaliste sportif Christophe Glaize, arrêté en Kabylie en 2024.
4: On attend bien sûr cette visite, un certain nombre d'éléments favorables à une possible libération de Christophe Glaize prochaine. En tout cas, ce sera pour moi un très bon indicateur de la relation entre les deux pays.
3: Si les polémiques sur les visas et les expulsions ont dominé le débat politique, la France et l'Algérie ont d'autres chantiers d'intérêt commun à relancer. Renseignement, économie, énergie. Plus de 5 millions de personnes ont aussi la double culture avec un pied sur chaque rive de la Méditerranée.
2: La visite du ministre français aura lieu donc demain. Un ministre algérien se rendra lui en France dans les prochains jours. C'est celui de l'intérieur, Saïd Sayoud. C'est son homologue français, Laurent Nunez, qui l'annonce dans le journal La Tribune dimanche. Leur coopération à eux a mené à l'élimination d'un

0: La collaboration entre Abuja et Washington a été décisive dans l'élimination d'un si au cadre du groupe État islamique en Afrique de l'Ouest, également appelé ISWAP, dans une zone aussi difficile que la région du lac Tchad, explique Malik Samuel, chercheur à Good Governance Africa.
1: Le groupe est plus fort aujourd'hui que jamais. On ne peut pas dire que l'attaque était le résultat de la vulnérabilité ou de la faiblesse du groupe. L'attaque était donc davantage liée à la technologie de pointe et à l'expérience des forces américaines présentes au Nigeria depuis quelque temps. Cela expose leur vulnérabilité. Cela montre qu'ils ne sont pas aussi forts ou aussi difficiles à atteindre qu'ils le pensaient. Tuer une personne n'est pas suffisant. À mon avis. Cela peut servir de revers temporaire.
0: Cette victoire symbolique ne signifie sans doute pas la fin de la menace islamiste, d'autant que le groupe État islamique en Afrique de l'Ouest dispose de nombreuses ressources financières et humaines, mais aussi de véritables bastions où ils peuvent se mouvoir facilement. Harmonie Pondinyaga, Lagos, RFI.
2: L'OMS, l'Organisation mondiale de la santé, déclare ce matin une urgence de santé internationale après l'apparition d'une épidémie d'Ebola en RDC et en Ouganda. C'est son deuxième niveau d'alerte le plus élevé face à cette épidémie qui serait apparue dès le mois d'avril dans l'est de la République démocratique du Congo, en Ituri. Le Soudan du Sud est en alerte. Le Kenya a constitué une équipe de préparation. Le variant identifié pour cette épidémie est le variant Bundibugyo, un variant peu étudié et contre lequel il n'existe aucun vaccin. Le sud du Liban a essuyé hier de nouvelles frappes israéliennes et ce malgré l'extension pour un mois et demi du cessez-le-feu. L'armée israélienne divisait le Hezbollah, le groupe chiite. Lui a dit cette nuit avoir frappé un objectif militaire dans le nord d'Israël. De son côté, l'Iran a fait état hier de discussions avec des pays européens pour franchir le détroit d'Ormuz. Téhéran a déjà permis le passage ces derniers jours de navires provenant de pays asiatiques. En Russie, au moins 3 morts à Moscou et sa périphérie. Après des attaques de drones cette nuit, ces frappes interviennent moins d'une semaine après la fin d'une trêve avec l'Ukraine. RFI, 5h06 à Londres, au Royaume-Uni, un concurrent déclaré pour remplacer le Premier ministre Keir Starmer. Wes Streeting a dit hier vouloir se présenter à sa succession à la tête du Parti travailliste et donc à Downing Street. Il a pris la parole hier, 2 jours après avoir quitté son poste de ministre de la Santé. Il a critiqué ouvertement le Brexit, une erreur catastrophique selon lui.
3: Notre plus grande opportunité économique est à portée de main. Nous avons besoin d'une relation nouvelle et privilégiée avec l'Union européenne, car l'avenir de la Grande-Bretagne est lié à l'Europe. Et un jour, nous pourrons de nouveau faire partie de l'Union européenne.
2: Au total, 4 membres du gouvernement britannique ont démissionné ces derniers jours. Une hémorragie pour Keir Starmer, de plus en plus isolé après des résultats désastreux lors d'élections locales il y a 10 jours. Il écarte toutefois toute idée de résignation. Les manœuvres sont donc en cours au sein du Labour qui se projette pour la suite et notamment donc avec les ambitions affichées de Wes Streeting. À Londres, Sarah Menaille.
4: S'il lorgne aujourd'hui ouvertement la succession du Premier ministre, Streeting n'a pas encore les 81 parrainages de députés nécessaires pour lancer les hostilités. En coulisses, d'autres rivaux s'activent déjà, comme le très populaire maire de Manchester, Andy Burnham, qui pour pouvoir briguer la direction du Parti travailliste doit d'abord obtenir un siège de député en gagnant la législative partielle de sa circonscription du nord-ouest de l'Angleterre, élection dont la date n'a pas encore été fixée. Malgré la rébellion d'une partie de son camp et si près d'un quart des députés de sa majorité réclament aujourd'hui son départ, Keir Starmer répète quant à lui qu'il n'a pas l'intention de démissionner. La crise rappelle inévitablement la trahison politique de Rishi Sunak en 2022, dont la démission avec fracas du gouvernement conservateur avait à l'époque fait chuter Boris Johnson pour propulser Sunak moins de 3 mois plus tard à Downing Street. Sarah Menei, Londres, RFI.
2: Londres, où des dizaines de milliers de personnes ont participé à une marche d'extrême droite, marche organisée par l'activiste islamophobe et anti-immigration Tommy Robinson. En parallèle, une marche pro-palestinienne et antiraciste avait lieu dans la capitale britannique. Ces événements se sont déroulés sans incident majeur, selon les forces de l'ordre, qui ont toutefois arrêté 31 personnes, alors que se déroulait dans le même temps la finale de la Coupe d'Angleterre de football remportée par Manchester City contre Chelsea. L'OMS doit déclarer le changement climatique urgence de santé publique de portée internationale. C'est ce que réclame ce matin un groupe d'experts de haut niveau. Il s'agit de la Commission paneuropéenne sur le climat et la santé, composée d'anciens chefs de gouvernement, de scientifiques, de ministres et de dirigeants de la société civile. La vie de plusieurs millions de personnes en dépend, estiment les experts. Stéphanie Schuller.
5: Une urgence de santé publique de portée internationale est une alerte lancée par l'Organisation mondiale de la santé. Elle est déclenchée quand une maladie ou un autre danger pour la santé risque de se

0: propagée dans plusieurs pays et nécessite une réponse coordonnée. Ces conditions sont justement réunies quand il s'agit du changement climatique et de ses effets de plus en plus néfastes sur la santé humaine, estime la Commission pan-européenne sur le climat et la santé qui a été convoquée par l'OMS. Selon ses membres, les inondations, les sécheresses, les pollutions atmosphériques causées par les feux de forêt, l'insécurité alimentaire et l'augmentation des maladies transmises par les moustiques et d'autres vecteurs mettent des millions de vies en péril. Pour Sandrine Dixon-Desclèves, membre de la Commission, il n'y a pas de doute.
1: On est dans une urgence de santé publique à cause du changement climatique.
0: Il faut donc agir, sensibiliser les populations, adapter les systèmes de santé, mais aussi arrêter de subventionner les combustibles fossiles, directement responsables de 600 000 décès prématurés par an, rien qu'en Europe.
2: En football, on a évoqué le titre de champion d'Angleterre de Manchester City. Hier, 1-0 contre Chelsea. En France, pas de suspense, le Paris Saint-Germain terminera bien champion alors que la dernière journée de Ligue 1 débute aujourd'hui. A lieu aujourd'hui, Lens finira deuxième, Metz et Nantes, de leur côté, savent déjà qu'ils descendront en Ligue 2. Ce qui reste incertain, c'est la troisième place. Et il y a un enjeu, Baptiste Coulon, car qui dit troisième place dit qualification pour une Coupe d'Europe.
3: C'est une tradition. Lors de la dernière journée de Ligue 1, tous les matchs se déroulent en même temps. Mais ça risque de chauffer sur certaines pelouses plus que d'autres. À Marseille, par exemple, l'OM est en pleine tempête depuis quelques semaines. Mais les Olympiens peuvent encore sauver les meubles en terminant à la cinquième place qualificative pour la Ligue Europa. Pour cela, il faudra battre Rennes. Mais les Bretons, eux, peuvent toujours prétendre au podium, synonyme de Ligue des Champions. Personne ne se fera de cadeau au Vélodrome. Autre candidat à cette précieuse troisième place, Lille sera favori à domicile contre Auxerre. Mais attention pour les nordistes, Auxerre jouera pour sa survie en Ligue 1 et éviter la dangereuse place de barragiste. Un faux pas des Lillois pourrait alors profiter à Lyon, actuellement quatrième, un point derrière Lille. L'Olympique lyonnais recevra Lens, le vice-champion peut être déconcentré à l'approche de sa finale de Coupe de France vendredi prochain. Trois pelouses, des dynamiques différentes, mais un but commun, la manne financière vitale que représente une qualification en Coupe d'Europe, en particulier pour la plus belle, la Ligue des Champions.
2: Précision de Baptiste Leduc, c'est une autre belle compétition européenne. La finale de l'Eurovision avait lieu hier et c'est la Bulgarie qui remporte ce concours de chant. La Bulgarie, emmenée par la chanteuse Dara, remporte pour la première fois la compétition devant le candidat israélien Noam Betan. Une 70e édition marquée par un appel au boycott en raison de la participation d'Israël. La chanson gagnante donc qu'on écoute, Bangaranga, est décrite comme un hymne à la fête et à l'émancipation. Et on l'entendra encore à plusieurs reprises dans RFI Matin.

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0: On reste ensemble encore pour une vingtaine de minutes avec le reportage international qui nous emmène dans le sud des États-Unis, où des États républicains redessinent leur carte électorale suite à la modification d'une loi. Dans ce nouveau découpage, le vote des minorités est menacé. Des milliers de personnes ont manifesté hier en Alabama. Dans la chronique Défense, on part à bord du Charles de Gaulle. Le porte-avions français est arrivé en fin de semaine en mer d'Arabie dans un contexte de tension toujours vive dans le détroit d'Ormuz. Dans la chronique Vivre ailleurs, on parlera d'une arme sociale et culturelle redoutable en Iran, le tarof. C'est dans ta nature nous emmène à la genèse, au point de départ de l'épidémie d'antivirus. On écoutera ensuite un extrait de l'émission L'Atelier des médias, tout cela avant le retour de l'actualité africaine. On part donc aux États-Unis, en Alabama, dans le sud-est, où des milliers de personnes ont manifesté hier pour la protection du droit de vote des minorités. Un droit mis à mal par une récente décision de la Cour suprême qui a retoqué le Voting Rights Act. Depuis cette décision, des États du Sud comme le Tennessee, la Louisiane et donc l'Alabama, dirigés par des républicains, se sont mis à retracer les cartes électorales. L'objectif est de diminuer le nombre.
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2: Et à la une au lendemain des déclarations de Donald Trump sur l'indépendance de Taïwan, parole de Taïwanais dans ce journal.
3: La question de l'île de Taïwan, territoire revendiqué par Pékin plus que jamais au centre des préoccupations chinoises. Le président américain l'a bien compris, il met désormais en garde contre toute déclaration d'indépendance de l'île. On verra ce qu'en pensent les Taïwanais interrogés par notre correspondant dans le pays. Reportage à suivre aussi à New Delhi dans ce journal. Face à la crise qui s'enlise au Moyen-Orient, le gouvernement indien tente d'endiguer la chute historique de la roupie. Augmentation des prix du carburant et de la taxation d'importation de l'or. Nous le verrons, les bijoutiers du pays sont touchés de plein de fouet. L'Afrique, profondément contrastée en cette journée mondiale contre l'homophobie, la transphobie et la biphobie. Alors que certains États comme le Gabon amorce une évolution vers une plus grande reconnaissance des droits des personnes LGBTQIA+, d'autres au contraire comme le Sénégal durcissent leur arsenal législatif. On sera aussi en Espagne dans ce journal où des élections régionales sous forme de test sont attendues aujourd'hui pour Pedro Sanchez. On vote en Andalousie. Pour le Premier ministre, l'enjeu est important après plusieurs revers électoraux et à un an des élections générales. Et puis, on reviendra aussi sur la finale de l'Eurovision hier et la victoire de la Bulgarie, du sport également, avec le retour gagnant de Francis Ngannou en MMA.
2: Taïwanais encore sonné par les propos de Donald Trump, le président américain qui a mis en garde contre toute déclaration d'indépendance de l'île.
3: Oui, Taïwan, territoire revendiqué par Pékin et plus que jamais au centre des préoccupations chinoises. Et ça, Donald Trump l'a, semble-t-il, bien compris sous pression de Xi Jinping, le président chinois. Eh bien, hier, le président américain mettait donc ouvertement en garde contre toute déclaration d'indépendance de l'île. Une prise de position qui intervient après un déplacement en Chine. Alors forcément, à Taïwan, ces déclarations font beaucoup réagir. Reportage de Jules Bois.
4: Qu'importe les déclarations de Trump pour cet habitant de Taipei à la retraite, les États-Unis seraient de toute manière sûrement incapables d'inverser le cours d'un conflit.
5: Les États-Unis ont déjà simulé beaucoup de scénarios militaires. Et s'ils s'impliquaient dans un conflit dans le détroit de Taïwan, ils pourraient ne pas être de taille face à l'armée chinoise. Je ne crois pas qu'ils décideront un jour d'intervenir directement.
4: Pour ce cinquantenaire travaillant dans un cabinet de conseil, seul le dialogue entre Taïwan et la Chine pourrait apaiser les tensions.
6: Discuter avec Xi Jinping est la meilleure solution. Si la paix est le principal objectif, je pense qu'il est bon d'essayer toutes les options. Et celle du dialogue interdétroit est la meilleure.
4: Mais cette étudiante à l'université, elle, ne voit pas les bienfaits d'un dialogue avec le régime autoritaire de Pékin.
7: Je pense que ça ne sert à rien puisque les deux positions sont irréconciliables. Xi Jinping veut l'unification, mais nous n'en avons aucune envie.
4: Elle ne pense pas non plus Taïwan démuni.
7: Après tout, nous sommes un pays. Je pense que nous sommes capables de nous défendre. Les Taïwanais ont beau ne pas être très inquiets au quotidien, on ne laisserait pas notre gouvernement baisser les bras.
4: Donald Trump a beau affirmer que la position américaine restait inchangée, la mention de l'île comme un bon atout

0: front iranien. Téhéran évoque des discussions avec des pays européens qui tentent, selon les dires de l'Iran, eh bien d'obtenir des autorisations de passage pour franchir le détroit d'Ormuz après le passage, justement, cette semaine de quelques navires battant sous pavillon chinois.
1: Le conflit au Moyen-Orient qui frappe de plein fouet l'Inde qui tente de protéger ses réserves de change.
0: Cette semaine, les autorités du pays ont été contraintes d'augmenter les prix du carburant et de doubler la taxe d'importation de l'or. Narendra Modi en personne appelle les Indiens à limiter leurs achats d'or pendant un an. Dans le pays, pourtant, le précieux métal jaune est un pilier du quotidien indispensable pour doter les mariages ou célébrer les grandes fêtes religieuses. Un marché qui est aujourd'hui paralysé au grand dam des bijoutiers de New Delhi. Reportage d'Abdoulaye Rally.
2: Dans le quartier commerçant de South Extension, Deep Kumar est assis sur un banc devant une bijouterie. Il est Moti Pirona, un artisan qui assemble les perles des bijoux en or. Mais aujourd'hui, pas un seul client en vue.
3: Le marché a chuté depuis que le prix de l'or a augmenté il y a un an et demi. Avant, je gagnais 30 à 35 000 roupies par mois. Maintenant, ce n'est même pas 20 000.
2: À quelques mètres de là, Suresh nous accueille, une imposante gourmette en or au poignet.
4: Je suis dans la vente de l'or depuis 30 ans, c'est dans la famille.
2: Le secteur vient d'encaisser un nouveau choc. Narendra Modi a appelé les Indiens à suspendre leurs achats d'or pendant un an. Dans la foulée, les taxes sur l'or ont été doublées.
4: Cette semaine particulièrement, les clients ne viennent pas. Je ne sais pas pourquoi. Est-ce à cause de cet appel du gouvernement? Le marché a chuté.
2: Même constat dans la grande enseigne de luxe voisine. Manjit dit n'avoir jamais vu un ralentissement aussi brusque.
5: Le mois dernier, c'était la ruée. Tout le monde voulait de l'or ou des diamants. Aujourd'hui, regardez, nous avons 4 étages et pas un seul client en boutique.
2: L'Inde est le deuxième pays consommateur d'or au monde, après la Chine. Face à une facture d'importation record, le gouvernement veut stopper la chute de la roupie. Abdullah Erali, New Delhi, RFI.
0: Une urgence de santé internationale. L'OMS relève ce matin son niveau d'alerte alors que la RDC est frappée par une 17e épidémie d'Ebola. La souche Bundibugyo, pour laquelle il n'existe pas de vaccin, a été retrouvée dans plusieurs échantillons analysés par Kinshasa. La nouvelle épidémie touche la province de l'Ituri, au nord-est de la RDC. Plus de 330 cas et 88 décès ont déjà été recensés par l'Africa CDC. Les États-Unis ont d'ailleurs fermé la province congolaise à leurs ressortissants. L'épidémie qui touche aussi l'Ouganda inquiète sur le continent. Une alerte contre le virus a été lancée au Soudan du Sud et au Kenya. Les détails complets dans le journal de 8h, heure de Paris.
1: Le continent africain qui apparaît par ailleurs profondément contrasté en cette journée mondiale contre l'homophobie, la transphobie et la biphobie.
0: Il y a 36 ans, jour pour jour, l'Organisation mondiale de la santé retirait l'homosexualité de sa liste des maladies mentales. Et aujourd'hui, alors que certains États africains comme le Botswana, l'Angola ou le Gabon amorcent une évolution vers une plus grande reconnaissance des droits des personnes LGBTQIA+, et bien d'autres, au contraire, durcissent les lois parmi les plus répressives au monde à l'encontre de l'homosexualité. Claire Bargelès.
6: Au Sénégal, une loi a été promulguée en mars dernier, durcissant les peines pour ce qui est qualifié d'acte contre nature. Les relations entre personnes de même sexe sont désormais passibles, non plus de 1 à 5 ans de prison, mais de 5 à 10 ans, et des arrestations ont déjà eu lieu depuis. Au Ghana, un texte adopté au Parlement, mais pour l'instant jamais promulgué, prévoit de même une politique pénale plus sévère et encourage la délation. Le Burkina ou encore le Mali ont eux aussi durci leur législation. Sur fond de pression religieuse, de discours souverainistes et d'influences extérieures, américaines et russes, il devient de plus en plus difficile pour les associations de défense des droits humains d'opérer et les cas de persécution ou de discrimination se multiplient. Selon l'Observatoire des inégalités, en tout, 31 pays du continent continuent à criminaliser l'homosexualité et la peine de mort est même prévue dans la loi, dans certains cas, en Mauritanie, au Nigeria, dans des zones de la Somalie ou encore en Ouganda, l'un des pays africains les plus répressifs depuis l'adoption d'une nouvelle législation en 2023. Claire Bargelès, Johannesburg, RFI.
0: Une nouvelle étape dans le réchauffement des relations entre Alger et Paris. Gérald Darmanin, ministre français de la Justice, se rendra demain lundi dans la capitale algérienne pour discuter coopération judiciaire. Il doit aussi être question du sort du journaliste Christophe Glaise, incarcéré en Algérie depuis près de 2 ans et condamné à 7 ans de prison. Par ailleurs, le ministre algérien de l'Intérieur, Saïd Saïoud, est attendu en France dans les prochains jours. C'est ce qu'annonce

0: Son homologue français dans les colonnes de la Tribune du dimanche. Un manifestant d'extrême droite et militant pro-palestinien ont marché hier dans les rues de Londres, deux rassemblements distincts dans la capitale anglaise, encadrés par un dispositif de police exceptionnel. 4000 agents étaient mobilisés pour éviter les débordements. Que ce soit dans la marche organisée par l'activiste anti-immigration Tommy Robinson ou dans le rassemblement pro-palestinien, aucun incident majeur n'a été signalé. 31 personnes ont toutefois été arrêtées.
1: En Espagne, des élections régionales sous forme de test pour Pedro Sanchez.
0: On vote aujourd'hui en Andalousie, dans le sud du pays. La région la plus peuplée d'Espagne est tombée aux mains de la droite en 2018, après près de 40 ans de gouvernance socialiste. Pour ce scrutin d'aujourd'hui, les conservateurs restent favoris. Alors pour le Premier ministre espagnol, l'enjeu est important après plusieurs revers électoraux et à un an d'élection générale. Muriel Paradon.
2: En Andalousie, Pedro Sanchez joue gros. Cette région du sud de l'Espagne représente près de 20% de la population du pays et a été pendant 40 ans un bastion du Parti socialiste. Depuis 2019, elle a basculé à droite avec le Parti populaire qui devrait, selon les sondages, rester au pouvoir. L'enjeu sera de voir si le PP conservera sa majorité absolue au Parlement andalou ou s'il sera contraint de gouverner avec Vox, le parti d'extrême droite en pleine ascension. Le score du Parti socialiste sera bien sûr scruté à la loupe. Le parti de Pedro Sanchez pourrait enregistrer le pire résultat de son histoire dans cette région symbolique. Il a déjà subi plusieurs revers dans d'autres élections régionales ces derniers mois. Ce scrutin en Andalousie intervient en tout cas à un an des élections générales en Espagne et a donc valeur de test pour le Premier ministre. Si Pedro Sanchez bénéficie d'une bonne image sur les dossiers internationaux, il est affaibli par des scandales de corruption touchant son entourage et reste très impopulaire.
1: Pedro Sanchez, qui assurait par ailleurs 6 mois être du bon côté de l'histoire hein, après le boycott de l'Eurovision par l'Espagne.
0: La finale du concours de chant qui avait lieu hier soir à Vienne, tout comme l'Espagne, l'Irlande, les Pays-Bas ou encore la Slovénie n'ont pas envoyé de représentants pour dénoncer la participation d'Israël. Israël, qui a un temps occupé la tête du classement, provoquant des huées dans la salle. Mais c'est finalement la Bulgarie, emmenée par la chanteuse Dara, qui remporte pour la première fois l'Eurovision. Olivier Roger, sa chanson Bangaranga a remporté les suffrages.
3: En argot jamaïcain, Bangaranga signifie à la fois la fête et la folie, ce qui résume parfaitement le show proposé par Dara, 27 ans, un dance hall balkanique aux allures de lambada survitaminé. Durant plus de 2 heures, le public aura eu droit à sa dose de kitsch, de show déjanté ou juste étrange. Un chanteur israélien francophone. Un maltais en mode crooner. Un albanais spectral et grandiloquent. Ou encore un norvégien mimant Freddie Mercury, mais sans la voix. Et comme chaque année, le vote du public est venu bouleverser les pronostics. L'Australie et la Finlande, grands favoris, repartent bredouille, tout comme la Française Monroe.
1: Plaisir à au moins une personne ici dans la rédaction. La victoire de la Bulgarie. Enfin, Simon, il semble ne pas connaître la pression. Retour réussi dans la cage hein, pour Francis Ngannou.
0: Oui, c'était un peu plus violent que cette chanson. Enfin bref, lui, on ne sait pas s'il l'apprécie, mais il était en tout cas de retour après un an et demi dans la cage. Il n'avait plus combattu dans le MMA, son sport de prédilection, après un passage à la boxe. Eh bien, cette nuit, pour son combat de retour à Los Angeles, il n'a fait qu'une bouchée du vétéran Philippe Lins.
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3: L'Iran affirme discuter avec des pays européens pour leur permettre de traverser le détroit d'Ormuz. Le blocage de ce passage stratégique suscite un choc pétrolier historique. L'Irak est l'un des grands perdants face à cette situation, avec un manque à gagner de 15 milliards de dollars. Au Royaume-Uni, le Premier ministre Keir Starmer voit ses soutiens le lâcher un à un et sa succession au Parti travailliste s'organise, alors que lui-même balaie toute idée de démission. Et puis on sera à Cannes en fin de journal. On parle d'un film qui a ravi la critique hier, Paper Tiger de l'américain James Gray, sur une famille prise en étau par la mafia russe. Lisa Giroldini nous le présente en fin de journal. L'épidémie d'Ebola détectée en RDC mais aussi en Ouganda et au Soudan du Sud est désormais une urgence de santé publique de portée internationale pour l'Organisation mondiale de la santé. Bonjour Céline Pellerin.
4: Bonjour.
3: Céline, à quoi correspond cette mesure annoncée par le patron de l'OMS ?
4: Une urgence de santé publique de portée internationale, Marion, c'est quand il y a un événement extraordinaire qui constitue un risque pour la santé publique dans d'autres États à cause de la propagation internationale de maladies. Typiquement, une résurgence d'une souche d'Ebola mal connue, Bundibugyo, très contagieuse, à proximité d'une grande ville, Bunia, qui compte plus d'un million d'habitants. Un virus qui a déjà fait potentiellement 88 morts en un mois en Ituri, une zone frontalière.
3: Et d'ailleurs, c'est un critère pris en compte par l'OMS. Cette 17e épidémie d'Ebola en RDC touche déjà un autre pays.
4: Oui, l'Ouganda, où un homme est décédé de cette fièvre hémorragique dans un hôpital de Kampala. Le Kenya, le Soudan du Sud sont en alerte et les États-Unis demandent à leurs ressortissants de ne pas se rendre en Ituri.
3: Et le ministre congolais de la Santé, Roger Kamba, l'affirme. Céline, le principal défi, c'est de surveiller tous les cas contacts pour contenir le virus.
4: Et ce, malgré les déplacements des populations, notamment vers les provinces du Nord Kivu, du Haut Wele et de la Tchopo, jusqu'à Kinshasa, la capitale. Autre défi de taille, Marion, pour la riposte sanitaire, la situation sécuritaire en Ituri. Des groupes armés y sévissent activement. La milice Kodeko, le groupe djihadiste ADF, contre lequel se battent de nombreux soldats congolais, mais également ougandais, au sein de l'opération Chouja.
3: Précision signée Céline Pellerin. Une vaste attaque de drones sur Moscou et sa périphérie cette nuit. La Russie dit avoir abattu plus de 500 drones ukrainiens. Elle fait état de 3 morts. Cette attaque ukrainienne est l'une des plus massives en 4 ans de conflit. Vendredi, le président ukrainien Volodymyr Zelensky avait promis de répondre après des attaques russes meurtrières sur Kiev. Ces attaques on fait 24 morts jeudi.
5: Dans l'actualité également, Marion, malgré l'extension de la trêve pour 45 jours, Israël continue de pilonner le sud du Liban.
3: Au moins 15 morts hier dans ses frappes. L'armée israélienne divisait le Hezbollah. Le mouvement chiite, de son côté, a dit cette nuit avoir frappé un objectif militaire dans le nord d'Israël. Nous serons en direct de Beyrouth pour en parler dans le journal de 9h. L'Iran, de son côté, affirme discuter avec des pays européens pour leur permettre de franchir le détroit d'Ormuz. Le blocage de ce passage stratégique continue de faire grimper les prix de l'énergie. Et cette situation, ce choc pétrolier, Nathanaël Vitran, a fait quelques gagnants et beaucoup de perdants.
6: En avril, Bagdad est parvenu à exporter 10 millions de barils de pétrole, 10 fois moins qu'avant la guerre, souligne le nouveau ministre irakien du pétrole. Il faut dire que, contrairement à ses plus riches voisins du Golfe, l'Irak a peu d'alternatives au transport maritime pour exporter son brut. D'après une compilation du New York Times, sur le plan économique, le pays est le grand perdant de la guerre en Iran. Le manque à gagner représente 15 milliards de dollars. Si tous les pays

0: 50 milliards de dollars sur la période.
1: Les États-Unis, dont le porte-avions Gerald Ford, est de retour après une longue mission de 326 jours. Il avait été déployé par le président Donald Trump ces dernières semaines au Moyen-Orient, au début de la guerre, mais avait aussi les mois précédents été envoyé aux Caraïbes pour contribuer aux opérations américaines dans la région, notamment pour l'enlèvement du président vénézuélien Nicolas Maduro en janvier. Il était une figure clé du régime de Nicolas Maduro. Alex Saab a été à nouveau extradé vers les États-Unis par les autorités vénézuéliennes. Alex Saab, de nationalité colombienne et d'origine libanaise, était ministre avant d'être mis à l'écart par la présidente par intérim du Venezuela, Delcy Rodriguez. Il est soupçonné par Washington d'être à la tête d'un réseau de corruption.
2: Une nouvelle étape dans le réchauffement des relations entre l'Algérie et la France.
1: Le ministre de la Justice français Gérald Darmanin se rendra demain à Alger pour discuter de la coopération judiciaire entre les deux pays. Il sera aussi question du sort de Christophe Glaize, journaliste français arrêté en 2024 en Kabylie et incarcéré depuis. Après cette visite de Gérald Darmanin, l'Algérie enverra, elle, son ministre de l'Intérieur, Saïd Sayoud, en France. C'est son homologue français, Laurent Nunez, qui l'a annoncé dans le journal La Tribune dimanche. Il n'a pas précisé de date, mais parle d'une visite dans quelques jours.
2: 7h06 à Londres, au Royaume-Uni. Le Premier ministre est de plus en plus affaibli dans son propre camp.
1: Après des résultats désastreux lors d'élections locales il y a 10 jours, et depuis, Keir Starmer est lâché par de plus en plus de personnalités au sein de son propre parti, le Parti travailliste. Il n'a même pas parlé de démission, mais déjà, sa succession s'organise. Hier, son ex-ministre de la Santé, Wes Streeting, est devenu le premier des concurrents potentiels pour le remplacer à la tête du Labour. Le premier, mais probablement pas le dernier, Sarah Menaï.
3: S'il lorgne aujourd'hui ouvertement la succession du Premier ministre, Streeting n'a pas encore les 81 parrainages de députés nécessaires pour lancer les hostilités. En coulisses, d'autres rivaux s'activent déjà, comme le très populaire maire de Manchester, Andy Burnham, qui, pour pouvoir briguer la direction du Parti travailliste, doit d'abord obtenir un siège de député en gagnant la législative partielle de sa circonscription du nord-ouest de l'Angleterre, élection dont la date n'a pas encore été fixée. Malgré la rébellion d'une partie de son camp et si près d'un quart des députés de sa majorité réclament aujourd'hui son départ, Keir Starmer répète quant à lui qu'il n'a pas l'intention de démissionner. La crise rappelle inévitablement la trahison politique de Rishi Sunak en 2022, dont la démission avec fracas du gouvernement conservateur avait à l'époque fait chuter Boris Johnson pour propulser Sunak moins de 3 mois plus tard à Downing Street. Sarah Menei, Londres, RFI.
1: Londres, où des dizaines de milliers de sympathisants de l'extrême droite ont participé hier à une marche anti-immigration et anti-islam, marche organisée par l'activiste Tommy Robinson. En parallèle, une autre marche pro-palestinienne et antiraciste avait lieu dans la capitale britannique. Ces événements se sont déroulés sans incident majeur, selon les forces de l'ordre qui ont toutefois arrêté 31 personnes. En Bolivie, au moins 57 personnes ont été arrêtées lors de manifestations dans la capitale, La Paz. Une mobilisation qui a dégénéré en affrontement avec la police. Depuis 2 semaines, le pays est secoué par ce mouvement qui réclame des hausses salariales dans un pays donc traversé par une crise économique. L'inflation atteignait les 14% en avril. Les manifestants qui bloquent les routes empêchent l'acheminement de denrées alimentaires, de médicaments et d'autres marchandises. Résultat, cela fait augmenter les prix sur les marchés de La Paz.
2: Ce dimanche 17 mai, c'est la journée internationale contre l'homophobie, la lesbophobie et la transphobie.
1: Ces discriminations augmentent dans le monde et notamment en France. Les personnes LGBT+ le subissent au travail, dans la rue, dans leur cercle de proches et même chez le médecin. Dans son rapport annuel publié cette semaine, l'association SOS Homophobie dénonce les discours violents auxquels sont parfois exposées ces personnes lorsqu'elles consultent des psychologues ou des psychiatres. Et Rachel Escolano, cela a forcément un impact sur la santé mentale des personnes LGBT+.
4: Lorsqu'on est admis dans un établissement de santé publique, on ne choisit pas son psychiatre ou son psychologue. C'était le cas de Joséphine, étudiante en communication et femme transgenre, qui a subi des discriminations lorsqu'elle a consulté.
5: Un psychiatre qui me genrait et m'appelait par mon dead name. Un dead name, c'est un prénom de naissance. Ça m'a plus fait reculer qu'autre chose. J'ai eu pendant, on va dire, 8-9 mois et avec lui, j'ai pas avancé, mais vraiment, mais pas du tout. Il me comprenait pas. Il y avait un manque de bienveillance, d'empathie, de compréhension.
4: Ce manque de compréhension concerne aussi les personnes gays. Sylvain Toussel, psychologue et membre du réseau Psy LGBT, constitué de professionnels de la communauté

0: et LGBTQIA+, explique cela par un manque de formation, notamment sur les questions liées au coming out.
1: Si vous vous adressez à un psy qui n'est pas lui-même LGBT, vous avez des chances de vous adresser à quelqu'un qui non seulement ne connaît pas les expériences que vous, vous avez vécues, mais qui n'a pas non plus reçu de connaissances théoriques. Quand vous faites une formation de psychologue, vous ne recevez pas de cours sur l'homosexualité.
0: Il existe des diplômes universitaires courts et spécialisés, mais rien n'oblige les étudiants à s'y inscrire.
2: Rachel Escolano.
3: C'est une bibliothèque éphémère un petit peu particulière que les New-Yorkais peuvent consulter actuellement.
2: Une salle de lecture commémorative Donald Trump et Jeffrey Epstein. Un nom ironique donné par une association pour la transparence de la vie publique qui propose deux semaines durant un accès libre aux 3,5 millions de documents publiés par le département de la justice dans l'affaire Epstein. Notre correspondant Gwendal Lavina s'y est rendu.
4: Ce qui frappe immédiatement, ce sont les centaines d'étagères remplies de 3437 volumes pesant plus de 8 tonnes. Une frise chronologique retrace aussi la relation entre Jeffrey Epstein, mort en 2019, et Donald Trump. David Garrett est l'un des concepteurs du projet.
5: It's a lot of evidence.
6: Ce sont les nombreuses preuves des très nombreux crimes qui ont été commis. Et je pense qu'en venant ici, il est difficile de ne pas se rendre compte de l'ampleur de la tragédie. On se dit aussi que seulement deux personnes ont été arrêtées. Il faut clairement enquêter davantage.
5: There's more investigations that need to be done.
4: Au centre, 1400 bougies rendent hommage aux victimes, parfois mineures, de Jeffrey Epstein. Arik Foudali est l'avocat de 11 d'entre elles.
7: We had a little bit of concern that it might be exploited.
8: On avait peur que ce soit de l'exploitation sans penser aux victimes pour taper sur Epstein. Mais en arrivant, j'ai été surpris de voir à quel point les victimes sont importantes. Et ça montre d'une façon très créative comment la justice et l'administration Trump veulent étouffer l'affaire.
4: Tina habite en Californie, mais elle tenait à voir l'ampleur des documents.
9: Je n'arrive pas à y croire. C'est bouleversant de voir ces rangées de livres avec des milliers de noms. Ça offre probablement un peu de soulagement et d'espoir de voir la justice un jour.
4: L'objectif est désormais de faire voyager la bibliothèque à travers tout le pays. Gwendal Lavina, New York, RFI.
3: Et puis on termine, Marion, au Festival de Cannes, hein, où les plus grandes stars du cinéma se succèdent sur le tapis rouge.
2: Avec hier la montée des marches, par exemple, de Javier Bardem, Demi Moore, Cate Blanchett, et au-delà des flashs qui crépitent sur ce tapis clôturé, il y a surtout les projections des films en compétition pour la Palme d'Or, qui sera décernée le 23 mai. Et parmi eux, un sérieux prétendant, Paper Tiger, du réalisateur américain James Gray. Lisa Giroldini, vous êtes notre envoyée spéciale dans le sud-est de la France, sur la Croisette. Bonjour.
10: Bonjour.
2: Et donc Lisa, c'est un habitué du festival qui a présenté hier soir son nouveau-né.
10: Oui, mais malgré ses 5 sélections à Cannes, James Gray n'est encore jamais reparti avec la Palme. Pour l'instant, le mystère reste entier, mais sa 6e tentative sera peut-être la bonne, avec Paper Tiger ajouté en dernière minute à la sélection officielle. Son drame policier retrace une envie de rêve américain qui vire au cauchemar. Dans les années 80 à New York, deux frères s'associent pour travailler sur un chantier en bordure d'un déversement d'eau polluée. De fil en aiguille, la police et le FBI vont devoir s'immiscer dans ce projet fraternel, peu à peu pris en étau par la mafia russe. Et l'histoire s'envenime lorsque le danger commence à peser sur toute la famille. Un scénario incarné par un casting de luxe composé de...
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1: L'oiseau siffleur. Il était une fois dans les temps anciens, loin d'ici, loin du temps, un homme qui avait deux épouses. La première lui avait donné deux garçons, la seconde un seul. Un jour, alors que ce troisième fils se promenait dans la forêt, il trouva une plume extraordinaire. Elle chantait merveilleusement bien. Surpris mais très content, il s'empressa de la montrer à ses deux aînés qui s'exclamèrent d'une seule voix.
2: « Quel prodige ! Montrons vite cette plume au sultan, il nous en donnera sûrement une grosse récompense !»
1: Aussitôt dit, aussitôt fait, et les voilà devant le sultan ébahi. La voix de la plume s'éleva au-dessus des murmures, et un chant d'une incroyable pureté envahit le palais tout entier.
3: « Voilà enfin un cadeau digne de ma fille !»
1: dit le sultan. Mais après avoir achevé son chant, la plume reprit en déclarant
4: « Si vous ne me rapportez pas mon oiseau siffleur, je ne chanterai plus !»
1: Le sultan, sous le charme, ne pouvait accepter une telle catastrophe. Le regard menaçant, il lança aux trois garçons.
3: « Je veux cet oiseau siffleur. Rapportez-le-moi et votre fortune sera faite. Sinon, je vous trancherai le cou. »
1: Le lendemain, dès l'aube, les trois frères se hissèrent sur leur monture et, vifs comme l'éclair, disparurent à l'horizon. Ils galopèrent, traversèrent villes et villages, empruntèrent de grands chemins et des petites routes. Ils allèrent partout, hélas, sans succès. Un jour, fatigués, à la croisée des chemins, ils firent halte à l'ombre d'un grand arbre aux grandes feuilles vertes. Au moment de repartir, le cadet suggéra à ses aînés.
5: « Mes frères, séparez-nous. Nous devons emprunter une route différente pour multiplier les chances de trouver l'oiseau siffleur. »
1: Les deux aînés lui répondirent d'une seule voix.
2: « Il nous est impossible de nous séparer, mais toi, tu peux poursuivre ton voyage seul si telle est ta volonté. »«
5: Prenez donc cette route et moi, je prendrai celle-ci. »
1: proposa le cadet.
5: « Mais tâchons de repasser devant cet arbre. Ces feuilles nous renseigneront. Vertes, elles seront un bon présage, mais jaunes ou sèches, elles nous indiqueront que l'un de nous était en danger et qu'il faut le secourir. »
1: Et ils se séparèrent. Les aînés, après avoir chevauché toute la journée, se retrouvèrent devant l'entrée d'un magnifique palais. Ils s'annoncèrent en criant
2: « Diaphrabi, au nom de Dieu, l'hospitalité !»
1: Dans ce palais vivaient des sœurs jumelles d'une incroyable beauté. C'étaient des princesses qui se ressemblaient comme deux gouttes d'eau. Elles s'étaient jurées de ne jamais se montrer en même temps pour que personne ne sache qu'elles étaient deux. C'est donc l'une d'elles qui reçut les deux garçons.
6: « Soyez les bienvenus, étrangers !»
1: Conduits par leur hôtesse, les frères admirèrent la beauté du palais avec ses colonnes, ses jardins et ses nombreuses fontaines enchantées. Mais ce qui les captiva le plus était l'éclat de la jeune femme. Elle rivalisait de beauté avec la lumière du soleil. Chacun des deux frères était tombé amoureux d'elle et rêvait déjà secrètement de l'épouser. Le dîner, savoureux, se déroula dans une ambiance chaleureuse et amicale. Au moment de se coucher, la princesse leur fit une étonnante proposition.
6: « J'invite l'un d'entre vous à veiller avec moi jusqu'à l'aube. S'il parvient à résister au sommeil, je l'épouserai. Mais s'il vient à s'endormir, j'en ferai mon esclave. »
1: Le premier accompagna donc la princesse dans ses appartements. Ils conversèrent, se délectèrent de boissons et de mets délicieux, tandis que les heures s'écoulaient lentement. Mais voilà qu'au milieu de la nuit, la belle trouva un prétexte pour sortir. Le jeune homme n'eut même pas le temps de se languir qu'elle était déjà là, la mine rayonnante. Il ne pouvait se douter qu'il avait devant lui l'autre jumelle. La première était allée se coucher et la seconde l'avait remplacée. Il lutta tant qu'il put, mais le sommeil finit par le gagner. Il fut aussitôt marqué du sceau des esclaves. Le soir d'après, ce fut au tour du second de tenter sa chance. Ignorant tout du stratagème, il subit le même sort. Ainsi se termina la quête de l'oiseau siffleur pour ses deux frères. Pendant ce temps, le cadet poursuivait ses recherches sans relâche. Un jour, le hasard le conduisit dans une région déserte où il s'abrita dans une grotte profonde. Il ignorait que c'était la demeure de l'ogre qui dort un an et se réveille un jour. Cet ogre terrible, qui ne se réveillait qu'un jour par an, était réputé pour sa cruauté. Dans l'obscurité, le jeune homme tâtonnait à la recherche d'un endroit confortable pour se reposer. Un monde

0: sa toilette annuelle était faite.
1: Ah, quel bonheur! Qui a pu avoir ainsi pitié d'un ogre? Montre-toi sans crainte, toi qui as été bon pour moi.
0: Rassuré, le jeune homme se montra.
1: Demande-moi ce que tu veux,
0: dit l'ogre en le voyant.
1: À mon tour de te venir en aide, car désormais tu es mon frère.
2: Je cherche l'oiseau siffleur,
0: expliqua le jeune homme tout à fait rassuré. Et il raconta toute son histoire.
1: Je sais où se trouve ce que tu cherches,
0: lui annonça l'ogre.
1: Cet oiseau appartient au sultan de la cité où le soleil brille.
0: Puis il ajouta.
1: Prends ces bourses d'or et mon cheval magique qui te conduira où tu voudras. Allez, va et bonne chance.
0: Le jeune homme le remercia chaleureusement, puis enfourcha sa nouvelle monture et partit comme l'éclair. Il galopa et galopa. Il se retrouva enfin dans la cité où le soleil brille. Le sultan et sa femme vouaient une véritable adoration à l'oiseau siffleur. Il lui serait presque impossible de s'en emparer, mais sa vie et celle de ses frères en dépendaient. Il se lia d'amitié avec un horloger bijoutier qui était au service du sultan. Après quelque temps, il lui avoua l'objet de sa quête, lui montra les bourses d'or offertes par l'ogre et lui proposa.
2: Cet or est à toi si tu m'aides à prendre possession de l'oiseau siffleur.
0: L'horloger accepta l'offre et fabriqua un grand coffre aux parois de verre en guise de boîte à musique. Ce coffre était très spécial. Une fois à l'intérieur, on devenait invisible, tout en voyant ce qui se passait à l'extérieur. Le couvercle, sculpté dans le bois et l'or, était surmonté d'une gracieuse gazelle qui chantait et dansait. Le sultan, impressionné par cette prodigieuse création, voulut l'acquérir et demanda son prix.
3: « Sire, prends-la pour la somme que tu fixeras !»
0: répondit le malicieux horloger.
3: « Garde-la ce soir pour la montrer à la sultane, et demain, je viendrai la reprendre afin d'achever les réglages. »
0: Avant de livrer la boîte à musique au palais, l'horloger prit soin d'y enfermer le jeune homme. C'est ainsi que ce dernier se retrouva dans le salon privé du sultan, où était suspendue la cage de l'oiseau siffleur. Dans la nuit, il sortit du coffre et s'empara de l'oiseau siffleur en le rassurant.
2: « Ne crains rien, je te ramène là où la plume t'attend. »
0: Puis il regagna sa place et patienta jusqu'au lendemain. Comme convenu, dès le lever du jour, l'horloger récupéra la boîte à musique et le tour était joué. Après avoir généreusement récompensé son ami, le jeune homme repartit sur son cheval magique en compagnie de l'oiseau. Il galopa en direction de l'arbre où il s'était séparé de ses frères. Mais en arrivant, il découvrit toutes les feuilles jaunies. Il comprit que ses aînés étaient en danger. Il lui fallait les secourir. Par le chemin qu'il avait jadis emprunté, il fila à toute vitesse. Son cheval magique l'arrêta devant le palais des jumelles. Il s'annonça en criant.
2: « Diable Rabbi ! Au nom de Dieu, l'hospitalité !»
0: C'est l'une des deux sœurs qui le reçut.
3: « Sois le bienvenu, étranger !»
0: Tout comme ses frères, il put admirer la beauté de cette princesse, ainsi que la splendeur des lieux avec les colonnes, les jardins et les nombreuses fontaines enchantées. Le soir, après avoir servi un dîner savoureux, la princesse lui dit
3: « Je t'invite à veiller avec moi jusqu'à l'aube. Si tu résistes au sommeil, je t'épouserai. Mais si tu viens à t'endormir, je ferai de toi mon esclave. »
0: À la différence de ses deux aînés, comme il avait l'esprit affûté, il se douta d'un piège et répliqua
2: « Mais je n'ai nulle intention de me marier !»
3: « Alors tu choisiras ce que tu désires !»
0: Voilà qui tombait bien. La veillée débuta. Ils conversèrent, se délectèrent de boissons et de mets délicieux, et les heures s'écoulèrent. Au milieu de la nuit, la belle lui dit
3: « Je dois m'absenter un instant. Je reviens immédiatement. »
0: À ce moment, les doutes du jeune homme, qui demeurait attentif aux moindres signes, se précisèrent. Il refusa net.
2: « Non, il était entendu que l'on veillerait tous les deux sans interruption. Je ne t'autoriserai pas à quitter cette pièce. »
0: Contrainte, la princesse dut continuer à veiller avec lui. Peu à peu, ses paupières s'alourdirent et elle s'endormit. Au lever du jour, elle reconnut sa défaite.
3: « Tu as gagné. Ordonne et j'obéis. »
2: « Tu as une sœur jumelle, n'est-ce pas ? Si c'est le cas, va donc la chercher et je vous dirai ce que je désire. »
0: Les deux sœurs confondues se plièrent à la volonté du jeune homme. Elles libérèrent les deux frères, acceptèrent de les épouser et de les suivre. Une longue caravane chargée de trésors, escortée de gardes et suivie de nombreux serviteurs, quitta donc le palais des jumelles. Dès leur arrivée, le jeune homme laissa ses frères auprès de leurs parents et se rendit au palais pour remettre l'oiseau siffleur au sultan. La plume, d'un vol léger, alla se replacer parmi les autres plumes. Ce fut alors qu'un miracle se produisit.

0: l'oiseau siffleur, grâce à sa plume retrouvée, chanta de sa véritable voix, dont la mélodie était jusqu'alors inconnue. Une divine symphonie s'éleva dans le ciel et égaya le pays tout entier. Au bout d'un moment, le sultan sortit de son émotion et, reconnaissant, dit au jeune homme
1: « Je te dois une grande récompense. »
2: « Non, seigneur, mes frères et moi sommes bien plus riches que toi à présent. »
1: « J'entends te payer comme tu le mérites. Si tu y consens, je t'accorde la main de ma fille et la moitié de mon royaume. »
0: La fille du sultan, plus belle que les jumelles réunies, plus belle que le soleil et la lune à la fois, en fut heureuse et le mariage fut organisé dans la liesse. Et de loin, on pouvait entendre l'oiseau chanter, chanter.
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1: Les gens comme moi sont curieux, aiment bien comprendre comment le monde fonctionne et aiment beaucoup l'histoire. Moi, j'étais passionnée par l'histoire dès l'école primaire. Et puis, en s'intéressant un peu par l'angle de la proximité, de la famille, on arrive à déboucher donc sur des sujets beaucoup plus larges. Et j'ai toujours aimé comprendre mon environnement, les paysages, quand je traverse une ville, les monuments. Donc, ça m'a conduit à m'intéresser donc à l'histoire et puis à des sujets qui ont une résonance dans l'actualité, dans le contemporain. Je me suis toujours demandé là, comment on en était arrivé à cette période actuelle, par quel cheminement, et c'est ce qui m'a conduit donc à vouloir rechercher un petit peu la profondeur historique des choses.
2: Je ne sais pas vous, mais moi ça me met l'eau à la bouche ce qu'on vient d'entendre. J'aime les gens curieux, les gens qui s'intéressent, qui cherchent à comprendre. Et je sens que l'invité du jour dans Du poil sous les bras va me plaire, j'espère qu'elle vous plaira aussi. L'invité du jour qui est...
1: Bonjour, donc je m'appelle Catherine Rouvière, je suis chercheuse associée au Centre d'histoire sociale des mondes contemporains, qui est rattaché à l'Université Paris 1 et au CNRS. Et voilà, j'ai travaillé sur le retour à la Terre en France dans le cadre d'une thèse que j'ai soutenue en 2011 et dont j'ai tiré un livre recentré sur l'Ardèche, qui était l'exemple le plus développé, qui est paru donc en 2015 aux presses universitaires de Rennes.
2: Eh bien bonjour Catherine et bienvenue dans Du poil sous les bras. Catherine Rouvière m'a accueillie chez elle pour notre entretien autour d'un thé et de quelques chouquettes. J'en profite au passage pour signaler aux prochaines invitées que thé et chouquettes, c'est l'idéal en ce qui me concerne. Et petite précision encore sur cet entretien, vous entendrez parfois un fond sonore à base de haut-parleurs, de rage ou de joie. C'est une manif qui passait dans le quartier. Alors aujourd'hui, en compagnie de Catherine Rouvière, nous allons discuter autour d'un livre « Retourner à la Terre ». L'utopie néo-rurale en Ardèche depuis les années 60. Un livre paru donc en 2015 aux presses universitaires de Rennes, mais à nouveau réimprimé en août 2022. Et ce détail en dit long sur la qualité du travail réalisé pour écrire ce pavé, issu d'une thèse encore plus épaisse. Ce livre est toujours une référence dans son domaine. Alors son domaine justement, eh bien on va le voir en détail, mais ce sont les migrations internes qui ont marqué la France depuis les premières communautés hippies en Ardèche jusqu'à plus récemment, la vague de néo-ruraux en quête d'autarcie au début du XXIe siècle. La thèse date de 2011, donc ce travail de Catherine Rouvière porte sur des périodes antérieures. Pour autant, il est très intéressant pour comprendre l'actualité des migrations intérieures qui continuent et peut-être même s'accélèrent depuis le Covid. Alors en vrai, j'en sais rien si ça s'accélère, c'est une affirmation aux doigts mouillés, disons. Mais ce qui est sûr, c'est que l'histoire de ces marges sociales qui sont venues bousculer les territoires ruraux, dont le premier d'entre eux l'Ardèche, cette histoire raconte les évolutions et les expérimentations qui ont permis de forger ce que sont aujourd'hui ces territoires. Dans Du poil sous les bras, on va essayer de mieux cerner le présent grâce à l'histoire des mutations qui se sont opérées dans notre société.
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2: La première question soulevée par ce livre, c'est est-ce qu'on peut vraiment parler de retour à la terre ? Alors que, globalement, ces migrants de l'intérieur sont des urbains qui ont décidé d'aller vivre à la campagne mais qui n'avaient pas connu la ruralité.
1: Alors effectivement, l'expression « retour à la terre », c'est une expression qui a été utilisée à l'époque et qui fait sens tout de suite dans l'esprit du public. Donc c'est pourquoi je l'ai reprise. Mais effectivement, on peut la remettre en question. Des sociologues qui avaient étudié le phénomène dans les années 70, donc Bertrand Hervieux et Daniel Hervieux-Léger, avaient plutôt parlé de « recours à la terre ». Plutôt que de retour, effectivement, si pour une partie des gens qui ont participé à cette migration, effectivement, ils pouvaient être originaires eux-mêmes du monde rural et y retourner après un certain temps de séjour à la ville. Mais pour la plupart, effectivement, le lien avec le monde rural était beaucoup plus distancié et c'était plutôt un aller vers le monde rural et vers la terre parce que pour la plupart, donc, ils avaient un projet, disons, agricole, même si ça pouvait comprendre aussi une partie d'artisanat. mais le fondement des projets était agricole. Et donc retour, alors effectivement, retour à la terre, c'est une expression ambiguë dans la mesure où cette expression a été aussi utilisée dans un tout autre contexte et dans un tout autre registre idéologique sous le gouvernement de Vichy, où justement le maréchal Pétain donc, prônait ce retour à la terre et y associait donc des valeurs évidemment très conservatrices. Et cette idée, en fait, a été, après dans les années 60, a migré complètement vers la sphère politique de la gauche pour être donc réappropriée. Mais effectivement, l'expression « retour à la terre » était, de ce point de vue, un peu ambiguë.
2: Les profils des personnes qui ont fait ce choix de l'exode vers la ruralité ont varié au fil des décennies. Les motivations n'ont pas toujours été les mêmes. Logique, car le retour à la terre, c'est un phénomène complexe et qui s'inscrit à chaque fois dans un contexte politique, économique, culturel, sociétal. Qu'est-ce qui explique, au départ, les premiers mouvements ?
1: Dans les années 60, c'est une dimension critique vis-à-vis de la société capitaliste, industrielle et urbaine. Et il s'agit donc d'aller vers des territoires qui ont

0: extrême gauche. En fait, donc cette migration de la ville vers les campagnes, elle a connu plusieurs vagues qui, chaque fois, ont été un peu différentes les unes des autres et ont épousé en fait le contexte et des motivations qui ont pu varier. Mais le point commun, c'est quand même le désir d'expérimenter une nouvelle forme de société, de rapports sociaux, donc de proposer une alternative à cette société donc capitaliste incarnée par la domination de l'urbain et de l'industrie en fait.
1: Dans son livre, Catherine Rouvière explique bien comment les premières personnes qui tentent l'aventure en Ardèche ou ailleurs se replient vers la terre face aux agressions du monde. Ce n'est donc pas l'attrait pour l'activité agricole qui prime, mais le refus d'une société de consommation, d'un monde urbain qui n'a plus de sens à leurs yeux. Les raisons du repli vont varier au cours des différentes vagues de migration, et dans son livre, Catherine en distingue 5 vagues de migration qui démarrent avec les fameux hippies et autres marginaux précurseurs d'un mouvement qui n'en finit pas de se renouveler encore aujourd'hui.
0: Jusqu'à présent, on peut identifier 5 vagues. Avant la première vague, on distingue quelques précurseurs, mais qui sont assez rares, des gens qui ont fait cette démarche, toujours par critique de la société capitaliste, au début des années 60. Alors, on a beaucoup parlé ces dernières années de Pierre Rabhi, qui est décédé récemment. Donc lui s'est installé tout au début des années 60 dans le sud de l'Ardèche. Alors avec une conception relativement traditionnelle aussi, conception de la terre-mère influencée par beaucoup la religion catholique. C'est la première vague qui avait vraiment déclenché en fait ce phénomène, c'est celle de l'après 68. C'est la grande vague des communautés hippies et autres, hein, parce que hippies, libertaires, révolutionnaires, également mystiques. Et cette vague a démarré dans la presse 68, mais on retrouve quelques communautés quand même en 67, une en Ardèche et une autre en Ariège. Mais c'est après la déception finalement des événements de 68, l'échec à prendre le pouvoir par le haut. Les gens qui ont participé à ce mouvement n'envisagent pas de reprendre leur vie telle qu'elle était auparavant et veulent aller expérimenter quelque chose, justement dans les régions qui ont été désertifiées par l'agriculture industrielle parce qu'elle n'était pas apte à s'adapter à la mécanisation, qui ont été aussi délaissées par les populations, qui ont migré plutôt vers les fonds de vallée. Et dans ces régions, surtout au sud de la Loire, mais il y en a aussi ailleurs en France, donc évidemment les terrains se vendaient pour une bouchée de pain, ça a été une tentative au départ dans cette vague quand même portée par des idées politiques, des idées d'aller expérimenter localement une nouvelle forme de société sans se préoccuper forcément du milieu local, parce que dans les endroits où ils s'installaient, il n'y avait plus personne, en gros, ou très peu de gens, et d'essayer d'expérimenter donc à échelle micro-locale et un nouveau type de société qui pourrait ensuite se diffuser par l'exemplarité au reste du territoire. Donc il y avait une visée quand même qui était très politique dans cette première vague. Et c'est la vague des communautés hippies qui a été beaucoup médiatisée parce qu'évidemment le contraste était extrêmement grand entre ces populations qui incarnaient une idéologie marginale à l'époque, très marginale, très surprenante, et puis des populations très conservatrices, enfin pour le peu qui étaient restées sur place, qui étaient des populations très âgées parce que les jeunes qui appartenaient à la génération de ceux qui venaient s'installer avaient été poussés par leurs parents justement à quitter des lieux qui apparaissaient finalement sans avenir. Et les parents avaient poussé leurs enfants à partir en ville, se faire un avenir meilleur et plus confortable. Et évidemment, on voyait avec surprise des gens arriver et désirer le genre de vie que eux n'avaient pas voulu pour leurs enfants.
1: On a donc les hippies et autres précurseurs qui arrivent à la fin des années 60, vers 1969, mais ce mouvement-là ne va durer qu'un temps.
0: Cette vague des communautés arrive à son point culminant vers 1973 et ensuite décline, et à partir de 1975, elle est relayée par une seconde vague qui est très importante, sans doute plus importante en nombre.

0: constitué de gens qui sont plus, enfin, qui ont un idéal plus lié à l'écologie. C'est le début de l'écologie politique avec la candidature de René Dumont à l'élection présidentielle en 1974. Et là, il ne s'agit pas de faire la révolution même localement, il s'agit de s'intégrer dans le milieu local, au contraire. De rechercher une manière de se construire une vie, y compris sur le plan économique, hein, qu'on puisse trouver une activité qui permette de vivre économiquement. Et donc c'est totalement différent. Donc il y a moins cette idée de peut-être de rupture avec la société dominante, ce qui fait que dans cette vague-là, peut-être ceux qui arrivent sont un peu mieux acceptés. Leur projet est aussi beaucoup plus pensé. On trouve dans cette vague beaucoup de jeunes qui ont fait des études d'agronomie, donc des ingénieurs agronomes, qui donc connaissent par leurs études ce milieu rural et agricole, qui ont suivi aussi des formations, parce qu'on commençait à se mettre en place des formations dans les centres de formation professionnelle agricole adaptés à un public non agricole, justement, issu de la ville. Bon, c'était assez rare, mais ça commençait à exister. C'est à ce moment-là aussi, dans un contexte plus général, arrivent donc les premiers effets de la crise économique, de la crise liée au premier choc pétrolier, donc qui commence à produire ses effets vers 75. Et à ce moment-là, le pouvoir politique change d'orientation dans sa politique d'aménagement du territoire et cherche à conserver l'emploi dans des zones un peu désertifiées et se dit que la présence de ces jeunes, eh bien, il pourrait être mise à profit. Et à ce moment-là, il met en place des dispositifs, notamment une première expérience de décentralisation qui a lieu à partir de 75, qui s'appelle les contrats de pays. Cette expérience va avoir une approche non plus sectorielle, c'est-à-dire mesures pour l'agriculture, pour l'artisanat, etc., mais une approche transversale, c'est-à-dire qu'on va demander aux gens localement de définir un pays. C'est un territoire de projet, en fait, un pays. Donc, ils doivent définir leur appartenance à un morceau du territoire qui doit comprendre une petite ville et puis des communes alentours, par rapport justement à la fois à une histoire, à la fois au fonctionnement économique local. Et ils doivent définir des projets pour obtenir un financement de l'État. Et ça fait cette nouvelle ingénierie, on peut dire, de l'aménagement du territoire, fait appel en fait à des choses que maîtrisent très bien ceux qu'on va appeler les néo-ruraux, que l'administration va appeler les néo-ruraux, donc ceux qui sont venus s'installer à la campagne. Ça nécessite beaucoup de. C'est très technique, ça nécessite beaucoup de compétences et qu'avaient justement ces jeunes qui, pour la plupart, étaient très formés, qui avaient fait des études universitaires, alors que les élus locaux, qui étaient très anciens, dont beaucoup avaient été élus depuis 1946, en fait, ne maîtrisaient pas ces nouveaux outils de l'aménagement du territoire. Et donc, les néo-ruraux vont se servir de ce nouvel instrument pour favoriser des mesures qui vont dans le sens un peu de leur projet. Et on trouve aussi dans cette deuxième vague des enfants d'agriculteurs qui, après avoir fait un détour par la ville pour leurs études et leur profession, encouragés par l'expérience des néo-ruraux, sont revenus sur l'exploitation de leurs parents. Et bénéficient justement en étant revenus un peu du soutien moral des néo-ruraux et arrivent à plus facilement à innover face à des parents qui sont assez souvent conservateurs dans le milieu agricole.
1: '75-'85, donc seconde vague, l'agriculture comme mode de vie et l'apparition du terme néo-rural qui politise la question. Les personnes ont en commun le refus de l'aliénation au travail, le refus du souci de rentabilité et de croissance, et puis il y a du militantisme, même si, on va le voir, le terme néo-rural regroupe aussi des réalités très diverses.
0: Alors la troisième vague est un peu différente des deux premières. Les deux premières donc sont des gens qui choisissent l'agriculture parce que ça leur permet d'avoir le genre de vie qu'ils souhaitent. C'est pas l'agriculture pour elle-même, c'est l'agriculture comme moyen d'avoir un genre de vie souhaité. La troisième vague, elle est constituée de gens qui viennent exercer donc leur profession à la campagne. Donc ils ne changent pas de profession, mais ils viennent exercer à la campagne. Donc on peut trouver des professions paramédicales, des enseignants, des artisans. Donc ils ont toujours une proximité quand même idéologique. Ce sont toujours des gens qui sont quand même assez critiques vis-à-vis de la société dominante. Mais ils n'ont pas une activité agricole ou artisanale, sauf s'ils sont artisans de service, par exemple. Mais pas, c'est pas des artisans d'art. Mais évidemment, il y a quand même une relative proximité idéologique. Donc ces gens se retrouvent dans les mêmes associations, dans les voilà. La quatrième est très différente. C'est une vague de gens qui sont en forte précarité économique, sociale, et qui vont à la campagne parce que pour rechercher plus de solidarité, peut-être aussi à se loger pour moins cher, à bénéficier aussi de systèmes de solidarité, par exemple système d'échanges locaux, des choses comme ça. Alors ils sont donc culturellement ils sont très très différents parce qu'ils ont ils ont pas de formation universitaire évidemment donc ils ont un niveau scolaire relativement bas, ils sont en forte précarité, mais ils sont pas laissés pour compte puisque beaucoup de néo-ruraux en fait ont créé des associations au départ pour transmettre leur expérience à de nouveaux arrivants et à former des gens dans l'agriculture, dans l'autoconstruction, par exemple, à toutes les compétences qui sont nécessaires pour s'installer, mais souvent pour bénéficier de crédits. Enfin, ils ont mis une dimension d'insertion dans leur association, ce qui, en fait, leur permet aussi d'accueillir justement ce nouveau public. Et c'est l'agriculture aussi, c'est un moyen de réinsérer ces gens, de leur donner des compétences pour l'emploi. Donc, en fait, il y a aussi une forme de passerelle aussi avec ces gens-là qui sont pourtant très différents des trois premières vagues en termes de profil sociologique et puis de formation. Voilà, la dernière, alors elle est au milieu des années 2000, en fait, après les luttes sur le contrat première embauche, on a vu donc arriver alors là, dans cette dernière vague, cinquième vague, il y a un peu deux volets. Il y a un volet un peu plus radical qu'on peut identifier à tous les mouvements du type zadiste, qui là aurait tendance à se rapprocher de la première vague. C'est une vague beaucoup plus politique, qui à l'occasion donc de contestation de projets d'aménagement du territoire veut proposer aussi une nouvelle forme de société, comme on a pu le voir par exemple à Notre-Dame-des-Landes. Alors ça rejoint aussi peut-être ce qui avait été fait aussi, j'en ai pas parlé, mais sur au niveau pour le Larzac dans les années 70-80. Et puis une autre partie de cette vague qui est un peu plus disons civique entre guillemets, des gens qui sont qui appartiennent un peu aussi à toutes les couches de la société et qui veulent s'installer à la campagne pour développer un mode de vie plus sain, pour contribuer à mieux nourrir la population. Donc c'est des gens qui s'installent en circuit court, en agriculture biologique, mais avec un point de vue moins radical, mais de toute façon, c'est toujours sur le fond, c'est quand même toujours la même critique de la société dominante. Ah.

0: Et c'était le groupe Awa avec un morceau de musique yéménite traditionnelle, Anamash ou Al-Yaman.
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0: 85-95, la troisième vague, puis dans les années 90, une quatrième plus précaire, et dans les années 2000, des gens qui recherchent une forme d'autarcie. Au passage, je vous signale que 95% des néos qui sont arrivés avec la première vague sont repartis. Alors il y a un mot qui revient au fil du livre, retourné à la terre, c'est la marge. Les marges, plus précisément. Catherine Rouvière s'intéresse ainsi à ces populations à la fois marginales mais très importantes. Ces marges sont, je cite, « l'avant-garde agissante qui anticipe les problèmes dont le corps social n'a pas encore conscience ». Ces marges ont un peu avant les autres la conscience écolo et elles développent une pensée critique. L'actualité leur donne raison, les marginaux de l'époque étaient en avance sur des choix de société très actuels.
2: Je parle des relations entre les centres et la marge. Effectivement, alors c'est pas toujours le cas, mais les marges peuvent être très créatives et puis justement anticiper par leur démarche sur des évolutions futures. Et c'est ce qui m'a conduit en fait à traiter ce sujet, puisqu'avec le recul du temps, j'ai vécu moi-même l'arrivée des premiers hippies lorsque j'étais en vacances chez mes grands-parents qui étaient paysans dans le sud de l'Ardèche. Et avec le recul du temps, en voyant l'évolution de la société, voilà, je me suis rendu compte que des idées qui paraissaient complètement farfelues ou vraiment, enfin, voilà, très très marginales à l'époque, finalement, c'était d'une manière un peu souterraine, plus ou moins imposées dans la société et paraissent aujourd'hui tout à fait aller de soi, alors que quand elles ont été émises dans les années à la fin des années 60, ça paraissait complètement des idées un peu, extraterrestres un peu déjà. Même René Dumont, quand il s'est présenté à l'élection présidentielle, on avait l'impression qu'il parlait de choses qui pour les gens n'avaient pas de sens, finalement. La rareté de l'eau, par exemple. Voilà, à l'époque, on était dans le tout consommation, et les neurones qui sont installés, justement, étaient dans une toute autre démarche, justement, de réfléchir à ses besoins. Déjà avec la publication du rapport du Club de Rome en 72, il y avait cette idée qu'il faudrait ménager les ressources de la planète, etc. Et donc, évidemment, ils apparaissaient comme totalement marginaux. Ils sont allés s'installer dans des régions qui ont été marginalisées elles-mêmes par le modèle dominant de l'agriculture productiviste. Et donc, ce sont deux marges, finalement, qui se rencontrent. Les relations ne sont pas simples, mais dans ces marges, c'est la rencontre de ces deux marges crée en fait des espaces un peu laboratoires d'évolution future, et c'est là que s'expérimentent de nouveaux modes d'agriculture, par exemple en étendant l'agriculture vers l'aval, c'est-à-dire à la transformation, à la commercialisation, à l'accueil. Les circuits courts, enfin toutes choses qui nous paraissent aujourd'hui aller de soi, ont été expérimentées à cette époque-là. Et il y a même eu un mouvement d'éducation populaire qui s'est intéressé à l'expérience des néo-ruraux, qui a essayé de modéliser un nouveau type d'agriculture adapté aux régions de moyenne montagne, par exemple, et qui pourrait après se diffuser.
0: Alors, qu'est-ce qui fait de l'Ardèche un territoire si spécial ? Une terre d'élection pour ses marginaux au centre d'une révolution sociétale, d'une mue civilisationnelle, va même jusqu'à dire Catherine Rouvière. L'Ardèche, c'est à la fois un exemple parmi d'autres, mais aussi un cas particulier et très spectaculaire d'expérimentation sociale.
2: L'Ardèche, effectivement, a été un département un peu pionnier dans le phénomène. C'est lié quand même à sa configuration géographique, c'est-à-dire que l'Ardèche est en bordure du Rhône, face à la Drôme, mais elle a un relief très, très enclavé quand même, avec des vallées assez étroites, cloisonnées les unes les autres, ce qui fait qu'elle n'était pas ouverte, par exemple, aux communications, au tourisme, contrairement à la Drôme, ou qui avait reçu déjà beaucoup d'artistes dans des périodes antérieures, et depuis les années 30. L'Ardèche était un territoire beaucoup, beaucoup plus sauvage et enclavé, ce qui fait que Donc, c'est les parties les plus difficiles à cultiver avaient été désertées déjà depuis un certain temps. L'exode rural, en fait, a commencé en fait, dès pour les communes là où il était le plus ancien, dès le milieu du 19e siècle. Lorsque l'agriculture, les principales productions agricoles ont été touchées par des maladies. Alors, maladie du ver à soie, par exemple, après du châtaignier, le phylloxéra, au début du XXe siècle. Donc, y avait les gens étaient descendus vers les vallées. Et donc, il restait sur les pentes des ruines, en fait. Hein. Et le terrain, enfin, le foncier était beaucoup moins cher que dans d'autres départements, en fait, un peu plus au sud. Et beaucoup de gens qui cherchaient, par exemple, avaient cherché avant dans le Gard, dans l'Hérault, ou même dans la Drôme, c'était beaucoup plus cher. Et donc, l'Ardèche fournissait à la fois par les gens étaient éblouis par la beauté des paysages, mais aussi l'aspect de prix du foncier a été quand même assez déterminant. On peut citer, il y a d'autres départements qui sont un peu comparables par la radicalité des gens qui s'y sont installés aussi, c'est l'Ariège. Mais là, vraiment, quand on regarde les statistiques, au début du phénomène, l'Ardèche est vraiment en tête des départements. Et puis c'est dans l'Ardèche que le phénomène a été aussi beaucoup médiatisé, du fait également du contraste entre ceux qui arrivaient, qui étaient globalement peut-être plus radicaux que ceux qui allaient dans d'autres départements plus ouverts à la circulation, et la population justement plus conservatrice.
0: Alors vient la rencontre, ou plutôt la confrontation parfois. Les autochtones se sentent obligés d'accueillir, ou du moins de vivre avec, ces nouvelles populations. Ils ont quand même l'impression qu'on leur a imposé un truc, et le ressenti est plutôt négatif.
2: Évidemment, ceux qui arrivent, ils ne sont pas attendus par les gens du coin, enfin les locaux, qui au départ sont un peu amusés, se disent « bon, ils ne vont pas passer l'hiver, de toute façon, c'est trop dur ». Donc ils n'y croient pas vraiment. Effectivement, le premier hiver est très très difficile. Il y a de la neige en abondance dans tout le sud-est de la France, des congères, etc. Donc pour ceux qui ne sont pas habitués à ces conditions climatiques, c'est très difficile. Et effectivement, l'hiver fait la sélection. Mais après, donc on considère que globalement, qu'il y a à peu près 5% de la population de Néo-Rouro qui est restée durablement. Au début, il y a beaucoup d'arrivées, mais après, vu les épreuves liées à la dureté de la vie, parce qu'ils s'installent dans des ruines où il n'y a pas d'eau, pas d'électricité, l'hiver peut être très rude, et le premier hiver, là, 70-71, est terrible. Donc ils sont secourus par l'hélicoptère, etc. J'ai retrouvé dans les archives que j'ai dépouillées aux archives départementales la lettre d'un néo-rural qui élevait des chèvres, qui avait deux jeunes enfants et qui écrivait au préfet parce qu'il n'avait pas reçu de secours depuis une semaine, qu'il allait porter sa lettre déjà à pied, ça faisait plusieurs kilomètres, avec des congères et tout, qu'il allait devoir envisager de manger une chèvre, etc. Donc c'était des conditions extrêmement difficiles. Et donc peu, en fait, sont restés. Après, quand ils ont commencé à vouloir rester, l'attitude des populations locales a commencé à changer. Et on voit notamment à partir de... Quand arrive la deuxième vague, il y a une partie de la première donc, qui reste et commence à vouloir participer à la vie locale. Donc à se présenter aux élections, à exiger l'adduction d'eau, l'électricité, enfin toutes choses en fait qui au départ ne recherchaient pas. Et à ce moment-là, dans un certain nombre de communes, il y a des réactions d'hostilité de maires ou de populations qui ont peur de perdre le pouvoir local. Après, ça dépend des cas de figure. Dans certaines communes où il y a davantage de jeunes locaux qui sont restés, il y a pu y avoir des listes en fait, qui comprenaient à la fois des néo-ruraux et puis une partie de la population locale un peu plus ouverte. Par exemple, la petite bourgeoisie locale, les instituteurs, etc. Mais ça, bon, là, donc là, il y a une confrontation, je veux dire, entre les années, entre 77, où il y a les élections municipales, et puis 83, donc deuxième élection municipale, En 83, on voit arriver les premiers maires néo-ruraux. Et entre-temps, il y a eu un peu l'œuvre aussi des contrats de pays qui ont amené justement des populations à se rencontrer.
0: Catherine Rouvière explique comme, au départ, les hippies ne sont pas pris au sérieux. Mais petit à petit, ces gens restent, s'installent, font des enfants. Alors tant que les autochtones pensaient que ce phénomène était passager, ça allait. Mais quand ils comprennent que les néos vont rester, les ennuis commencent. Et Catherine Rouvière a pu parfaitement documenter tout cela grâce à un immense travail de recherche et l'accès à de très nombreuses archives, dont des archives de gendarmerie, par exemple.
2: Alors effectivement, j'ai eu accès donc, par dérogation à des archives administratives. Donc à la fois archives des cabinets du cabinet du préfet, donc par exemple la lettre que j'ai citée tout à l'heure, donc est issue de ça, de ce fonds d'archives, et puis aussi les archives de la gendarmerie. Alors c'est un peu chercher une paille dans une botte de foin parce que donc il n'y a pas un classement néo-ruraux. Et d'ailleurs, les néo-ruraux n'étaient pas recensés en tant que tels. Donc, il faut aller un peu à la pêche dans les archives des brigades de gendarmerie. Donc ça, c'est le niveau le plus local, c'est le niveau du canton. Après, il y a la compagnie de gendarmerie au niveau d'un peu de l'arrondissement, l'équivalent de l'arrondissement. Et puis... ensuite au niveau de l'équivalent du département, là où on trouve un peu plus de synthèse, mais il faut vraiment cibler à la fois la commune, les années, parce qu'il y a, je sais pas, il y a 800 cartons par exemple, rien que pour le département de l'Ardèche. Voilà. On faisait jouer à la gendarmerie le rôle un peu des renseignements généraux. Ils étaient chargés d'aller visiter les gens qui s'installaient, de leur poser des questions sur ce qu'ils faisaient, de les observer aussi à distance. Donc il y a des heures de planque, entre guillemets, pour observer ce qui se passait dans les communautés, en ciblant justement ceux qui venaient de la ville, qui venaient élever des chèvres et des moutons. Donc, du coup, il y a des détails très, très précis. Évidemment, il faut croiser tout ça avec d'autres sources d'informations. Donc j'ai fait une quarantaine d'entretiens, à la fois donc, avec des néo-ruraux, des gens de la population locale, des élus, certains néo-ruraux étant devenus aussi eux-mêmes élus par la suite.
0: Qui sont les néo-ruraux dont on parle ? Ils sont à la fois très diverses et très diversifiés selon les lieux et les époques, et en même temps, ce sont en général plutôt des hommes, plutôt urbains, plutôt jeunes.
2: Bon, le néo-ruraux, c'est plutôt un terme qui a été utilisé après par l'administration. Mais il faut distinguer les néo-ruraux, c'est ceux que j'ai étudiés qui correspondent à cette définition, c'est-à-dire ce sont des gens qui ont quand même un projet, enfin une idée de changer la société par leur démarche, globalement. Et alors, il faut distinguer ça, cette définition, de la définition de l'INSEE, qui considère comme néo-ruraux toute personne venue de la ville et s'installant à la campagne. Donc un retraité, des gens qui n'ont aucune motivation philosophique, entre guillemets, en particulière, au sens de l'INSEE, font partie des néo-ruraux. Donc ce n'est pas les néo-ruraux dans ce sens-là que j'ai étudié. J'ai étudié la population qui venait à la campagne pour expérimenter un nouveau mode de vie, quelque part.
0: Un nouveau mode de vie, c'est bien ça le problème. Autochtones et ruraux s'opposent sur des valeurs fondamentales. Différents rapports à l'espace, différents rapports au temps, au travail qui sert ou pas à s'épanouir, différents rapports à l'argent, est-ce qu'on vit de ses revenus ou des aides sociales, différents rapports à l'école, aux pressions, aux libérations, etc. Famille, collectif, relations interpersonnelles, foncier, tout ou presque les oppose.
2: Oui, des conceptions très différentes, c'est-à-dire que la population locale aspire à ce que propose la société dominante. C'est-à-dire, à l'époque, il y avait un contraste très grand entre la population urbaine et la population rurale. Et la population rurale n'avait pas accès encore au confort qu'on pouvait trouver en ville. Donc, cette population aspire à consommer, en fait. Et alors que les néo-ruraux, justement, sont revenus et ont pu expérimenter les effets négatifs de cette consommation et qu'ils remettent en cause. Donc là, il y a un malentendu très grand. L'autre malentendu, c'est effectivement les gens sur place ne comprennent pas pourquoi des jeunes diplômés viennent là et veulent se confronter à des conditions très rudes que eux ont justement dissuadé leurs enfants d'expérimenter et vont conseiller leurs enfants de faire des études pour justement se construire un avenir meilleur en ville. Donc pourquoi ces néo-ruraux veulent vivre là où eux ont poussé leurs enfants à partir. Et il y a aussi, et si les néo-ruraux réussissent, c'est très violent parce que ça remet en cause le choix des parents. Donc ça signe l'échec de la population locale qui a poussé ses enfants à partir puisque les néo-ruraux viennent s'installer finalement à la place de leurs enfants. Donc c'est en fait pour comprendre la dureté de ces rapports au début, il faut comprendre ça. C'est que la réussite des néo-ruraux finalement met en exergue quelque part un échec de la population locale. Eux, ils ressentaient comme ça. Évidemment, les néo-ruraux réussissent parce que aussi la société dominante a évolué, c'est-à-dire que à ce moment-là, ils ont par la politique d'aménagement du territoire et la construction européenne, ils ont accès à des subventions, des choses comme ça, qu'ils savent monter des dossiers pour y accéder, etc. Alors que la population locale, déjà à l'époque, il n'y avait pas ces subventions. Ensuite, ce n'était pas dans sa mentalité du tout d'aller réclamer de l'argent. Donc oui, c'est deux univers en fait, qui se télescopent complètement. En même temps, les néo-ruraux ne rejettent pas non plus tout de la société locale parce qu'ils ils veulent retrouver ce qu'ils imaginent comme étant la convivialité villageoise. Alors que les rapports villageois ne sont pas forcément conviviaux parce que les gens, les familles qui sont installées là, elles le sont parce qu'elles ne peuvent pas faire autrement. Il y a des haines tenaces qui, de génération en génération. Donc il y a aussi un fantasme de la part des néo-ruraux de ce que peut être la vie au village, surtout dans la deuxième vague qui cherche à s'insérer, etc. Donc il y a l'idée qu'à la campagne, on connaît ses voisins, les rapports sont plus faciles, alors ce qui n'est pas forcément vrai du tout.
0: Et oui, certains villageois sont restés parce qu'ils étaient coincés. Ils n'ont pas eu le choix de partir. Voir des marginaux choisir de venir, ça bouscule.
2: C'est le choix, et puis d'un côté le choix, donc une certaine frugalité choisie de la part des néo-ruraux, et puis de l'autre côté, plutôt subie en fait. Alors après, les rapports peuvent être un peu... Bon, les communautés, elles ne s'occupaient pas tellement de l'environnement local. Au départ, elles étaient entre elles, dans des lieux assez éloignés. C'est les gens des communautés qui sont restés, qui ensuite se sont amalgamés à la deuxième vague, plus portés par des valeurs de l'écologie. Donc là, ils se sont confrontés à la population locale et ont voulu s'insérer dans le milieu local. Donc c'est là que les crises... Enfin, voilà, un peu les crispations, ou parfois même plus, ont pu apparaître.
0: Crispation, le mot est lâché. Accumulation de rancœur envers ces néos qui remettent tout en cause, l'ordre social et les normes morales de la paysannerie, et qui en plus réussissent. Ils restent, ils résistent jusqu'à l'acculturation finalement.
2: Il y a eu un apport... Les relations, quand les néo-ruraux étaient installés dans des régions, dans des zones très isolées, où il restait très peu de population locale, des gens très âgés, les rapports étaient plutôt bons, parce que les néo-ruraux sont allés prendre des conseils auprès de ces personnes âgées, sur la façon de cultiver, etc. Là où les relations étaient beaucoup plus difficiles, c'est avec là où un élément jeune de la population locale s'est maintenu, ou alors lorsque les enfants... venaient pour les enfants qui étaient partis à la ville faire leur vie, revenaient pour les vacances et ils trouvaient les néo-ruraux finalement qui les remplaçaient quelque part. Donc les rapports étaient beaucoup plus difficiles avec la génération qui correspondait à celle des néo-ruraux. Et par exemple, on a vu dans une commune un maire donc qui est jeune de la génération des néo-ruraux de 27 ans à l'époque qui s'est fait élire sur un programme anti-hippie, alors les, enfin, anti-hippie ou anti-néo-ruraux, alors qui étaient surnommés les bourrus à cause de leur, justement, du poil, de leur aspect barbu, chevelu. C'était un terme pour les dénigrer. Hein. Et donc, il s'est fait élire sur un programme visant à chasser ces néo-ruraux qui s'étaient installés à un moment donné dans les années 80 sous des tipis, illégalement, donc sur des terrains sans avoir évidemment eu l'autorisation.
0: Mais au final, est-ce que ça a marché? Les néos ont redynamisé les territoires, les ont bouleversés certes, mais aussi valorisés. Ils et elles ont modifié la culture, l'agriculture même parfois, mais pour le bien de tout le monde a priori.
2: Alors il y a eu un effet démographique qui est très important, parce que même si les néo-ruraux ne sont pas très nombreux, compte tenu de la faiblesse de la population de certains villages, ça a vraiment maintenu des villages en vie. Hein. Il y a des écoles, ils se sont beaucoup battus pour faire rouvrir des écoles, par exemple, pour obtenir le ramassage scolaire, etc. Donc il y a des communes qui ont un peu été sauvées par cet apport de population. Ensuite, ils ont mis en place des systèmes d'agriculture novateurs. Comme ils n'étaient pas très nombreux, donc ils ne pouvaient pas, contrairement peut-être à ce que pouvait espérer la population locale, remettre en culture toutes les terres qui avaient été abandonnées par l'exode rural. Mais ils ont compensé ça donc en cultivant de plus petites surfaces, mais en transformant la production, ce qui leur a permis d'obtenir de la valeur ajoutée sur leurs produits. Ils ont valorisé, par exemple, le fromage de chèvre qui était fabriqué par toutes les familles paysannes, mais qui était déconsidéré. L'élevage de la chèvre, c'était l'animal du pauvre. Donc, ils ont redonné, en fait, ils ont valorisé un certain type d'élevage et ils ont fait du fromage de chèvre un produit noble qui s'est vendu après en ville. Alors au départ, eux le vendaient à leur famille et puis petit à petit, il y a aux touristes aussi, parce que c'est concomitant, donc l'arrivée des nouveaux est concomitante du développement aussi du tourisme. Donc ils avaient ce contact avec le monde urbain qui leur permettait en fait de voir dans le milieu où ils arrivaient ce qui pouvait plaire au monde urbain, chose que ne pouvaient pas forcément faire les populations locales. Et donc, ils ont apporté aussi un regard valorisant sur les endroits où se sont installés. Les locaux, en fait, désespéraient du pays. Pour eux, le pays était fichu, on ne pouvait plus rien faire. Les autorités locales vouaient l'Ardèche au tourisme de masse, par exemple, en faisant une publicité très intensive aux Pays-Bas, en Belgique, pour faire venir des touristes dans les gorges de l'Ardèche, par exemple. Et les néo-ruraux se sont beaucoup battus contre le tourisme de masse pour un tourisme qu'ils appelaient diffus à l'époque et qui profite à la population locale et que ça n'a pas une activité de traite un peu, c'est-à-dire des gens, enfin, je ne sais pas, dans les gorges de l'Ardèche, des loueurs de canoës qui viennent pour la saison, qui font du profit, qui s'en vont après. Donc ils avaient tout un combat pour ce qu'ils appelaient le développement un peu auto-centré qui bénéficie à la population.
0: Est-ce qu'on reste néo à vie? Moi qui suis une néo-rurale, je me suis demandé si un jour je me sentirais pleinement faisant partie de cette ruralité. Mais j'ai bien l'impression que non, que déconstruire toute la culture qui m'a forgée pour rentrer dans une autre, ça mettra encore quelques générations.
2: Il y a eu une acculturation, il y a pu y avoir il y a eu des mariages aussi entre enfants de paysans et puis des néo-ruraux. Les pratiques, circuits courts, tout ça, ça s'est un peu diffusé. Mais je dirais qu'il reste quand même, la barrière, il reste quand même une barrière et je la situerai plutôt sur le plan culturel. Et c'est lié aussi peut-être au niveau culturel général un peu plus élevé chez les néo-ruraux, même si les choses ont évolué. Mais on a toujours, par exemple, je vois ça dans les fêtes qui sont organisées par des néo-ruraux. On voit pas tellement de gens locaux dans ces fêtes. Donc c'est un peu de l'entre-soi qui subsiste. Parce qu'il y a toujours dans ces fêtes, il y a toujours une dimension aussi un peu militante. Il y a, je ne sais pas si on diffuse des films, c'est toujours des films qui sont d'un accès peut-être, qui sont moins grand public, d'un accès un peu plus difficile. Et donc, au niveau culturel, on a quand même toujours un peu cette barrière. Les loisirs de la population locale ne sont pas les mêmes que ceux des néo-ruraux. Voilà, d'un côté, on va avoir, je ne sais pas, les boules, la chasse. Alors, non, la chasse est très clivante. Ouais, c'est deux univers différents. Et c'est peut-être encore ce qui subsiste, même si les choses se sont quand même beaucoup listées quand même. Mais on distingue toujours, ne serait-ce que quand on va au marché, par exemple. Le marché, c'est un lieu justement où les deux populations se côtoient, mais peut-être pas forcément aux mêmes heures. Et on différencie très bien qui est local, qui est de la, enfin, un peu, voilà, de la mouvance des néo-ruraux, ne serait-ce que par l'attitude, l'habillement. Voilà, c'est...
0: Alors, est-ce que l'utopie a réussi ? Est-ce que la révolution silencieuse a vraiment eu lieu ? On peut le penser. L'exode urbain continue, les anciens néos ont tracé la voie des prochains, ils ont développé, et je cite Catherine Rouvière, une modernité douce en insérant une vie moderne dans un environnement traditionnel et naturel.
2: Je me suis dit que toutes ces idées, elles avaient infusé lentement dans la société et qu'on les voyait aujourd'hui émerger, en fait. Et c'est ce qui m'a intéressé de voir tout ce cheminement dont on n'a pas parlé, en fait, on n'était pas conscient, mais un phénomène qui avait fait éruption à la fin des années 60, qui avait été beaucoup médiatisé, puis après on en avait moins parlé, mais finalement ils étaient prolongés de manière souterraine, et on en voit les résultats aujourd'hui. Et aujourd'hui, ce qu'on constate, c'est que le phénomène s'est beaucoup amplifié, à la fois socialement, parce que c'est plus la classe supérieure, même s'il y avait à l'époque aussi une petite composante populaire, mais aujourd'hui ça touche beaucoup de milieux sociaux différents, et ça touche aussi toutes les régions, y compris en Île-de-France, où vous avez des gens qui s'installent en agriculture en Île-de-France. Donc c'est pas seulement les régions désertifiées, abandonnées par l'agriculture productiviste, enfin qui n'étaient pas aptes à accueillir l'agriculture productiviste. Donc le phénomène s'est beaucoup élargi. Aujourd'hui, notamment dans le contexte de la crise écologique, on remet en cause les méfaits de l'urbanisation, de la métropolisation, puisque la mondialisation a fait qu'on a concentré tous les moyens sur les très grandes villes, les métropoles, qui vivent au détriment des petites villes ou moyennes villes et de la campagne. Donc tout ce modèle écologiquement n'est pas viable. Donc aujourd'hui, il y a des gens qui réfléchissent. Et on l'a vu avec le confinement aussi, est-ce qu'il ne faudrait pas rééquilibrer en fait le territoire avec le télétravail? En plus, beaucoup de plus en plus de gens peuvent s'installer à la campagne et puis travailler ou venir une ou deux fois par semaine en ville, par exemple. Donc il y a une nouvelle distribution de la population qui est à l'œuvre et qui peut peut-être s'amplifier. Certains disent qu'il faudrait, alors c'est peut-être un peu extrême, mais qu'il faudrait repaysanner la France. Il faudrait qu'il y ait plusieurs millions de gens qui fassent agriculture, artisanat, enfin qui vivent en tout cas hors des grandes métropoles. Ce serait la seule solution finalement écologiquement viable. Le sujet est d'actualité. Et peut-être plus que jamais d'actualité dans le contexte donc des contraintes imposées par le réchauffement climatique, où effectivement on est là à repenser nos modes de vie, et les néo-ruraux avaient déjà commencé à penser à définir quels étaient les besoins essentiels, à mettre au point aussi des activités de recyclage, d'autonomie en matière énergétique déjà. Tout ça, en fait, a déjà été un peu expérimenté dans les années 70 et puis a continué.
0: Oh mince, j'ai plus trop le temps, et pourtant on va quand même faire un saut du côté des poils de Catherine Rouvière.
2: À la fois personnellement et puis chez les autres, j'aime pas trop donc les poils, en particulier sous les bras, mais je sais que maintenant c'est devenu une revendication féministe d'arborer ces poils sous les bras. Ça peut se comprendre, mais je suis plus dans le pencher sur, vers une esthétique, disons, un peu plus lisse. Mais bon, je comprends cette revendication d'affirmation d'un côté adulte chez les femmes.
0: Bon, je suis deg, on n'a pas le temps de creuser la question de ces marges créatives qui mettent la lumière au centre, on n'a pas le temps de s'intéresser aux différences entre l'Ardèche, l'Ariège et les autres régions qui ont attiré et attirent encore beaucoup les néos. Il y a beaucoup à dire, imaginez, ça fait plus de 10 ans que Catherine Rouvière en parle. Alors en une heure, dans Du Poil sous les bras, on n'a fait qu'effleurer la complexité du sujet, la beauté des utopies non totalitaires, le réenchantement de ruralité aussi désenchantée que Mylène Farmer. Mais peut-être que l'essentiel aujourd'hui, c'est de se dire qu'on peut retourner à la terre et qu'on peut vivre heureux hors des métropoles, hors du gigantisme et de l'absurde. Allez, continuons d'essayer au moins. À bientôt dans Du Poil sous les bras, une émission réalisée un peu en Drôme, un peu à Paris, un peu en Ariège et à écouter de Brest à Marseille en passant par Florac, Moucron, Bruxelles, Reims, Québec, je ne sais où encore. Bref, une émission pour migrer par le son et à retrouver en podcast un peu partout sur Internet. À bientôt sur la bande FM.

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1: Le planning familial de l'Aveyron lance un appel à dons. Dans un contexte politique et économique incertain, le planning familial du département se retrouve aujourd'hui à bout et lance un appel à toute personne souhaitant le soutenir sur la page Hello Asso. Des baisses de subventions, des actions parfois peu, voire pas du tout rémunérées et une invisibilisation de leurs actions, c'est ce que nous détaillent Virginie, Marie-Françoise et Michou, toutes et trois salariées du planning familial à l'antenne de Rodez. Avant de parler plus en détail de cette fameuse cagnotte mise en ligne sur Hello Asso, déjà, qu'est-ce que le planning familial de l'Aveyron, plus précisément, et quelles sont les actions menées au sein de votre structure ?
2: C'est le planning familial de l'Aveyron, et cet appel à dons, il va concerner tout le planning familial de l'Aveyron. On a trois antennes sur l'Aveyron, à Rodez, Millau et Sainte-Afrique. Et c'est bien de ces trois antennes-là et de toutes leurs activités, ainsi que du groupe local de Villefranche-de-Rouergue qu'on parle. Donc notre structure, c'est une association loi 1901, une association départementale qui devait fêter ses 20 ans cette année, les 70 ans pour le national et les 20 ans pour l'Aveyronnais. Oui. Ceci dit, notre actualité a été un peu bousculée, puisque plutôt que de souffler nos 20 bougies, on en appelle à la générosité du public départemental, mais on en reparlera. Nos activités, du coup, c'est surtout le département de l'Aveyron. Ce sont des activités de lieux d'accueil et d'écoute et d'orientation, c'est-à-dire qu'on reçoit des personnes en entretien, que ce soit sur rendez-vous ou sans rendez-vous. Ce sont des entretiens qui sont toujours gratuits, anonymes, durant lesquels on apporte une écoute inconditionnelle. Et ces entretiens, ils peuvent porter sur nos thématiques, c'est-à-dire la défense des droits,
3: la contraception, les violences,
4: l'éducation à la vie affective, relationnelle, voilà, et sexuelle.
2: Ça, c'est les sujets qu'on peut aborder en entretien. Certains de ces entretiens, c'est aussi des entretiens qui sont nécessaires à toute personne mineure. Et quand je dis nécessaire, ça veut dire obligatoire. À toute personne mineure qui veut avoir recours à l'IVG. En fait, actuellement, dans la loi, toute personne mineure doit avoir au préalable un entretien pré-IVG. Sans cet entretien, cette personne ne peut pas avoir accès à ses droits, en fait. Et donc, nous, une de nos activités, c'est de mener ces entretiens sur tout l'Aveyron. Une autre de nos activités, c'est les interventions auprès du public, que ce soit en milieu scolaire ou non, ainsi que des interventions de sensibilisation des professionnels sur nos sujets. Donc, par exemple, comme on vient de le dire, l'éducation à la vie affective, relationnelle et sexuelle, mais aussi via le programme PRODAS, une éducation aux compétences psychosociales, la lutte contre les conflits et la prévention de ces conflits au sein d'un groupe. Via le programme précarité menstruelle, la lutte contre la précarité menstruelle. Via Génération Égalité, la lutte contre les violences de genre, auprès des publics lycéens, et la sensibilisation des professionnels à nos thématiques. Et on n'a pas parlé de nos activités militantes.
3: Oui. C'est-à-dire on intervient sur des événements, par des stands, des manifestations.
1: Dans des festivals, des événements très larges. Oui, donc on l'a compris, vous avez de nombreuses cordes à votre arc, si je peux le dire. Vous faites beaucoup de choses, notamment de la médiation entre vous et le grand public. Donc c'est pour ça qu'il est nécessaire, c'est pour cela qu'il est vraiment nécessaire de vous soutenir. Vous avez donc décidé de mettre en place une cagnotte de 50 000 euros destinée à sauver donc le planning familial de l'Aveyron. Vous l'avez très bien expliqué sur Hello Asso. Pourquoi avoir mis en place cette cagnotte-là et pourquoi est-ce qu'aujourd'hui le planning familial se trouve en déficit ?
3: Déjà, comme on n'est pas les seuls, hein, on n'est pas le seul planning familial. Il y a des grandes villes à Montpellier, ils sont en difficulté.
4: À Toulouse.
3: À Toulouse aussi. Il se trouve qu'il y a beaucoup de baisses de subventions. Voilà. Et puis les rentrées d'argent ne sont pas. Quand on fait des interventions, certaines sont rémunérées, d'autres gratuites. Et donc, c'est les paiements des interventions rémunérées, des fois, arrivent plus tard. Mais il y a beaucoup de subventions qui ont été refusées cette année.
1: C'est un peu un cumul de plusieurs choses aussi qui a fait que, finalement...
3: Voilà, la situation est devenue délicate, donc On a été obligé de licencier des salariés.
1: Donc, on le rappelle, une cagnotte de 50 000 euros, à hauteur de 50 000 euros, a été mise en place sur la page Hello Asso, votre page Hello Asso. Donc, comment est-ce que nous, à notre échelle, on peut vous aider, qu'on soit ruthénois, en tout cas véronais, ou même au-delà du département, comment est-ce qu'on peut vous aider à notre échelle?
2: Cet appel à dons, on l'a mis à hauteur de 50 000 euros, parce que c'est ce qu'on estime, c'est ce dont on estime avoir besoin, mais c'est aussi ce dont on estime qu'on a manqué en termes de baisse des subventions, de baisse des prestations, etc. C'est un objectif qu'on se donne et qu'on vous donne, mais si ça le dépasse, ce serait encore mieux, bien sûr. Évidemment.
3: Bien sûr.
2: On va pas cracher dessus. Mais comment vous aider du coup? Eh bien, je pense, si c'est possible, en participant à cette cagnotte, enfin à cet appel à don, mais aussi en visibilisant cet appel à don et en incitant ses proches, non seulement à donner, mais surtout à comprendre en fait ce que c'est le planning familial sur le territoire. Puisque si on a mis si longtemps à lister toutes nos actions, c'est bien parce qu'on a un rôle, mais comme d'autres associations aussi, hein, on a un rôle qui est important sur le territoire. Et si le planning familial venait à disparaître, et il faut savoir que dans certains départements, ça a déjà été le cas, c'est tous ces services-là qui sont rendus gratuitement, qui ne peuvent plus être assumés par d'autres services, qui ne seront plus rendus. Donc, nous, ce qu'on vous propose de faire pour nous aider, c'est de communiquer sur cet appel à dons et de communiquer sur la nécessité qu'on a eue de devoir le faire et sur quels sont les services qu'on continue à rendre et qu'on a toujours rendus, en fait. Je pense que ça, c'est un des moyens importants de nous aider et de le faire dans son cercle proche, bien sûr, mais aussi dans des événements, qu'ils soient festifs, militants, amicaux ou autres, pour en fait rendre visible à nouveau ces services qui sont de l'ordre du service public qui pourraient être amenés à disparaître du jour au lendemain si le planning disparaissait.
4: Les conséquences des baisses de subventions et tout, c'est pas uniquement le planning familial qui en subit les conséquences parce que ça influe sur le fonctionnement et comme l'a dit Michou sur le fait que

0: des façons d'aider notre cagnotte, notre appel à dons, pardon. Cagnotte, en fait, je préfère pas trop ce mot-là personnellement parce que j'ai l'impression que c'est un truc positif, alors que nous, si on en vient à cette extrémité-là, c'est précisément parce qu'il y a eu, enfin, c'est un problème, en fait. On ne devrait pas avoir à faire ce genre d'appel, mais là, on en est réduit à cette extrémité-là. Et une des façons de nous aider aussi, c'est peut-être d'identifier tous les services autour de nous, citoyens, citoyennes, qui sont rendus par des associations, puisque ce qu'on sait aujourd'hui, et c'est que la situation dans laquelle on se trouve, en fait, on n'est pas les seuls à se trouver dans cette situation.
1: Voilà.
0: Ce sont toutes les associations qui sont touchées, qui ont déjà été touchées ou qui le seront dans les années à venir. Et donc, une façon de soutenir les associations, c'est de comprendre réellement, de chiffrer, de mesurer quelle part dans nos vies, quelle part de services auxquels on estime avoir droit, quelle part est rendue par les associations ou quelle part est rendue par du service public, et estimer en fait ce qui pourrait disparaître du jour au lendemain et se mobiliser pour que ça ne disparaisse pas. Quand on dit interpeller, on a dit partager cet appel à dons dans nos cercles proches, mais c'est aussi interpeller.
1: Nos
0: En fait, les
1: élus.
0: personnes qui doivent des comptes, voilà, nos élus locaux, nos élus départementaux, nos élus régionaux, nos élus nationaux, en fait, pour visibiliser que voilà, tous ces services auxquels nous estimons avoir droit, auxquels on ne pense même pas en fait au quotidien, parce qu'ils ont toujours été là, de ce qu'on a l'impression, et bien, tous ces services-là, en fait, ils pourraient être amenés à disparaître. Et c'est notre voix aussi envers nos élus pour leur dire, là, si on en appelle à notre poche à nous, c'est parce qu'il y a des décisions qui n'ont pas été prises et on attend de vous que vous les preniez pour que vous protégiez ces services-là.
1: Bien sûr. Alors
0: Et aussi.
1: Virginie, peut-être que tu me corriges si c'est pas ça le fond de ta pensée, mais est-ce qu'il serait utile, en tout cas de notre à notre échelle à nous, en tant que citoyens et ruthénois et même aveyronnais, d'envoyer une petite lettre, un petit mail aux élus locaux pour les tenir peut-être même informés de cet appel à dons et non pas
0: Alors
1: cagnotte,
0: ça a
1: mais
0: coupé sur la fin, mais oui, bien sûr.
1: oui, et de les, je disais, de les tenir informés de cet appel à dons et de les pousser aussi à réagir, tout simplement. Est-ce que c'est potentiellement utile?
0: Et bien sûr, nous, on interpelle aussi de notre côté les élus, mais le fait que des personnes, que des individus prennennent leur voix justement pour aussi interpeller ces élus. Bien sûr que ça nous aide, ça
1: Bah oui.
0: appuie notre demande, ça rend visible le fait qu'on est actuellement en détresse économique, mais aussi en détresse humaine, parce que ça, ce sont des décisions qui sont difficiles à prendre. Ça représente aussi
1: Bien
0: un
1: sûr.
0: déplacement de la charge de travail sur de moins en moins de personnes, et cette charge de travail, elle ne se réduit pas. Donc oui, bien sûr, le fait que des personnes individuelles interpellent leurs élus, bah oui, c'est important. Et c'est une certaine façon
1: De nous
0: de pratiquer
1: soutenir.
0: la politique, de nous soutenir, de se réemparer aussi de ces décisions-là. Et un des rôles des associations aussi, on a de cesse d'en citer, mais un des rôles, c'est que les associations, c'est aussi des espaces de rencontre pour des personnes qui, pour X ou Y raisons, peuvent être isolées ou, enfin, voilà, ou peuvent s'informer par ce biais-là. Et c'est aussi des espaces d'information. Les associations et le planning familial ont un rôle d'alerter les élus sur l'exercice des droits. En Aveyron, il y a une difficulté réelle à accéder à nos droits en termes d'IVG, par exemple, ne serait-ce qu'une difficulté géographique. Et le planning familial est là, avec d'autres associations, on n'est pas les seuls, et avec d'autres organismes, pour alerter sur cette difficulté d'exercer nos droits d'accès à l'IVG et pour aider à ce qu'elle soit palliée, cette difficulté.
1: Donc cet appel à dons, il est mis en place ad vitam aeternam ou est-ce qu'on a une date limite peut-être pour donner?
0: Alors non, il n'y a pas, il me semble, de date limite,
1: Non.
0: je peux le reprendre. Mais ceci dit, nous, on en vient aussi à cette décision-là parce qu'il y a un caractère d'urgence à notre situation. Donc il n'y a pas de date limite. Par contre, on ne va pas vous lâcher. Enfin, on va continuer à mobiliser
1: Oui,
0: sur
1: bien
0: cet
1: sûr.
0: appel à dons très fréquemment
1: Ouais.
0: là en ce moment, parce que nous, en ce moment, c'est très concret. Comme ça l'a été pour d'autres associations avant nous, comme ça l'a été pour d'autres plannings avant nous, comme l'a dit Michou, ça représente des licenciements, ça
1: Ouais.
0: représente des activités qu'on doit annuler et pourtant pour lesquelles on s'est engagé. Non, il n'y a pas de date limite. Par contre, pour nous, ça, il y a un
1: Il y a un
0: caractère
1: caractère
0: d'urgence.
1: d'urgence. Cette cagnotte-là, ou plutôt cet appel à dons-là, il est sur la page Helloasso, votre page Helloasso. Est-ce que Virginie, tu peux rappeler peut-être les moyens par lesquels on peut vous se tenir informé en tout cas?
0: Alors, le planning familial de l'Aveyron, on le rappelle, a 3 antennes, 4 antennes si on compte le groupe local de Villefranche-de-Rouergue, avec chacun des contacts différents. Nous, on peut parler du numéro du planning familial de Rodez, donc le 06 33 07 00 83. Ça, c'est notre numéro de téléphone. Mais nos réseaux, vous pouvez suivre nos actualités et retrouver cet appel à dons. Ça peut être sur Instagram. planning familial

0: 12, tout attaché. Ou bien sur Facebook, notre page, c'est aussi Planning Familial 12. Ça, ce sont nos deux réseaux. Si vous voulez nous écrire, vous pouvez nous contacter à l'adresse mail contact@pf12.fr. Ça, c'est notre adresse mail. Et ensuite, eh bien, on se répartit la charge de tout le département en fonction des antennes. D'ailleurs, je ne sais pas si on l'a dit, mais là, les licenciements qu'on est en train de planifier, ça veut concrètement dire qu'on est en train d'envisager et d'envisager très prochainement la fermeture de l'antenne de Saint-Affrique, sachant que le département est déjà insuffisamment couvert par le planning familial. On n'était déjà pas très content et contente, pas très satisfaite en tout cas du service qu'on pouvait rendre. Bah là, ces licenciements, ça veut dire qu'il y a une antenne de moins encore sur un département très éclaté, très vaste, avec beaucoup de problématiques géographiques.
1: Et ça rajoute encore une charge supplémentaire en ce qui concerne l'urgence de dons. Donc merci beaucoup Virginie, merci à Michou et merci à Marie-Françoise du planning familial de l'Aveyron. Merci pour toutes ces informations. Le planning familial a actuellement besoin d'aide, il est en difficulté financière. Et pour leur venir en aide, lui venir en aide et nous venir en aide, parce qu'on est tous inclus dans bien sûr dans toutes ces activités, on n'hésite pas à se rendre sur la page helloasso.com ou alors sur le site de national planning-familial.org. Merci beaucoup à toutes les trois.
0: Merci à toi.
2: Merci. Merci.
1: Pour soutenir le planning familial, rendez-vous sur leur page Instagram. Celui de Rodez, c'est Planning Familial 12. Et pour toute autre information relative au planning à échelle départementale, rendez-vous sur planning-familial.org.

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2: Hier soir, Moscou et sa région ont été particulièrement touchés. Le point dès le début du journal. Une urgence de santé publique de portée internationale. C'est ainsi que l'OMS qualifie la nouvelle épidémie d'Ebola qui frappe la République démocratique du Congo et l'Ouganda. Plusieurs autres pays de la région sont en état d'alerte. En Espagne, des élections régionales ont lieu ce dimanche en Andalousie. Scrutin test pour le Premier ministre Pedro Sanchez. Dans ce journal aussi, un ancien ministre vénézuélien extradé aux États-Unis. Nouvelle l'illustration de la coopération entre Caracas et Washington. La Russie donc dit avoir essuyé l'une des attaques les plus massives en plus de 4 ans de guerre contre l'Ukraine. Attaque en plusieurs vagues déclenchées hier soir, 3 jours après des frappes meurtrières sur la capitale ukrainienne auxquelles Kiev avait promis de répondre. Moscou et sa région ont été particulièrement touchés par cette riposte. La Russie fait état de centaines de drones ayant tué 4 personnes en périphérie de Moscou et une autre dans la région de Belgorod. Les précisions sur place à Moscou de Jean-Didier Revoin.
3: À quelques kilomètres au nord de Moscou, une femme a perdu la vie dans les décombres de sa maison, touchée par un drone ukrainien. Les débris d'un autre drone neutralisé par la défense aérienne ont tué 2 hommes en retombant sur une maison de campagne en construction, une quinzaine de kilomètres plus loin. Au total, ce sont 556 drones qui ont attaqué la Russie en différents points de son territoire la nuit dernière, dont 120 avaient pris pour cible la capitale et sa région. À Moscou même, plus de 80 drones ont été interceptés et une frappe a même fait 12 blessés, des ouvriers pour la plupart, qui travaillaient sur un chantier à proximité d'une raffinerie. C'est ce qu'a précisé le maire de la ville. Sergueï Sobianin a ajouté que la production de la raffinerie n'avait pas été perturbée et que 3 immeubles résidentiels avaient été endommagés. 14 régions russes ainsi que les mers Noires et d'Azov ont été prises pour cible lors de cette attaque bien supérieure aux quelques dizaines de drones, le plus souvent interceptés dans le ciel russe par la défense antiaérienne. Cette attaque d'une ampleur rarement constatée est intervenue 3 jours après les frappes meurtrières sur Kiev auxquelles les autorités ukrainiennes avaient promis de riposter. Jean-Didier Revoin, Moscou, RFI.
2: Et j'ajoute le commentaire ce matin du président Volodymyr Zelensky. Il juge, je cite, entièrement justifié cette attaque de drones ukrainiens. Une urgence sanitaire de portée internationale, mais sans répondre aux critères d'une pandémie. C'est ainsi que l'OMS, l'Organisation mondiale de la santé, qualifie la nouvelle épidémie d'Ebola qui frappe la République démocratique du Congo ainsi que l'Ouganda. L'organisation a déclenché ce matin son 2e niveau d'alerte internationale le plus élevé. De son côté, l'agence sanitaire de l'Union africaine, l'Africa CDC, a recensé 88 décès vraisemblablement dus au virus sur 336 cas suspects. Par ailleurs, le ministère congolais de la Santé a démenti l'information selon laquelle un cas d'Ebola a été confirmé à Kinshasa, comme cela avait été annoncé par l'Organisation mondiale de la Santé. Un invité pour faire le point tout à l'heure dans RFI Midi vers 14h15, Sylvain Bèze de l'Institut Pasteur à Lyon, un spécialiste des infections virales émergentes. Dans l'immédiat, direction l'Espagne où des élections régionales ont lieu ce dimanche en Andalousie. Un scrutin test pour le Premier ministre Pedro Sanchez après plusieurs revers politiques et à un an des élections générales. Les grands enjeux de ce scrutin en Andalousie avec Muriel Paradon.
4: En Andalousie, Pedro Sanchez joue gros. Cette région du sud de l'Espagne représente près de 20% de la population du pays et a été pendant 40 ans un bastion du Parti Socialiste. Depuis 2019, elle a basculé à droite avec le Parti Populaire qui devrait, selon les sondages, rester au pouvoir. L'enjeu sera de voir si le PP conservera sa majorité absolue au Parlement andalou ou s'il sera contraint de gouverner avec Vox, le parti d'extrême droite en pleine ascension. Le score du Parti Socialiste sera bien sûr scruté à la loupe. Le parti de Pedro Sanchez pourrait enregistrer le pire résultat de son histoire dans cette région symbolique. Il a déjà subi plusieurs revers dans d'autres élections régionales ces derniers mois. Ce scrutin en Andalousie intervient en tout cas à un an des élections générales en Espagne et a donc valeur de test pour le Premier ministre. Si Pedro Sanchez bénéficie d'une bonne image sur les dossiers internationaux, il est affaibli par des scandales de corruption touchant son entourage et reste très impopulaire.
2: Muriel Paradon, un incendie s'est déclaré aux Émirats Arabes Unis près d'une centrale nucléaire. Abu Dhabi annonce que le feu a pris suite à une frappe de drone près de cette centrale de Baraka, c'est son nom, sans faire de blessés ni provoquer de hausse de radioactivité. L'armée israélienne est à nouveau intervenue au Liban ce matin malgré la trêve en vigueur. De sources libanaises, ces frappes ont visé l'est et le sud du Liban. Les États-Unis avaient pourtant annoncé vendredi lors d'une deuxième journée de pourparlers entre Israël et Beyrouth Washington, la prolongation de la trêve devait expirer ce dimanche, prolongation de 45 jours. Le Hezbollah rejette ces négociations directes entre le Liban et Israël. Et maintenant, ce nouveau signe de la coopération du régime vénézuélien avec Washington. Alex Saab, un homme d'affaires vénézuélo-colombien, a été expulsé ce week-end vers les États-Unis. Il a été pris en charge par la DEA, l'agence américaine de lutte antidrogue. François-Damien Bourgerie, bonjour.
5: Bonjour.
2: Ce proche de l'ancien président Maduro était devenu ministre en 2024 avant de tomber en disgrâce lors de l'arrivée au pouvoir de Delcy Rodríguez, l'actuel chef de l'État par intérim.
6: Oui, l'histoire d'Alex Saab, c'est celle d'un modeste vendeur de porte-clés colombien devenu entrepreneur à succès avant de s'imposer comme un intermédiaire clé du régime vénézuélien à l'international, d'abord via l'importation de matériel de construction, puis de denrées destinées au programme d'État de distribution alimentaire. Un programme éclaboussé par des accusations de corruption. Alex Saab est poursuivi par la justice états-unienne pour détournement d'aide alimentaire au profit de Nicolas Maduro et de son gouvernement. Nous sommes alors en 2019. L'homme d'affaires finit par être arrêté au Cap-Vert avant d'être extradé puis emprisonné aux États-Unis. À l'époque, le régime Maduro lance une grosse mobilisation pour obtenir sa libération. Création d'une fondation, graffiti, manifestation. Alex Saab est libéré au bout de 3 ans dans le cadre d'un échange de prisonniers. Il est accueilli en héros à Caracas et nommé ministre des Industries et de la Production Nationale. Mais l'enlèvement de Nicolas Maduro le 3 janvier dernier, l'accession au pouvoir de Delcy Rodríguez entraîne sa chute. À la demande de Washington, Alex Saab est placé en détention. Il s'apprête aujourd'hui à rejoindre son ancien allié dans les prisons états-uniennes.
2: Merci François-Damien Bourgerie, en direct dans ce journal. Au Pérou, la fin d'une longue attente. C'est ce dimanche que doivent être proclamés les résultats officiels du premier tour de la présidentielle des 12 et 13 avril. Le second tour doit opposer la candidate de droite Keiko Fujimori à celui de la gauche Roberto Sanchez. Déjà, le candidat ultra-conservateur conteste. Il exhorte les autorités péruvienne a organisé une nouvelle élection dans les 48 heures. Giorgia Meloni, la présidente du Conseil italien, a annulé un déplacement qu'elle devait faire à Chypre pour se rendre au chevet de personnes blessées hier à Modène. Des personnes renversées en plein centre-ville par un automobiliste ayant des antécédents psychiatriques. Il y a 8 blessés, dont 4 grièvement. Une femme a dû être amputée des 2 jambes. En football, on joue ce dimanche la dernière journée de Ligue 1. Tous les matchs se dérouleront en même temps. Il n'y a plus de suspense pour le titre de champion qui revient cette année encore au Paris Saint-Germain alors que Lens s'est assuré de finir deuxième.

0: La fête et la folie, ce qui résume parfaitement le show proposé par Dara, 27 ans, un dance hall balkanique aux allures de lambada survitaminé. Durant plus de deux heures, le public aura eu droit à sa dose de kitsch, de show déjanté ou juste étrange. Un chanteur israélien francophone. Un maltais en mode crooner. Un albanais spectral et grandiloquent. Ou encore un norvégien mimant Freddie Mercury, mais sans la voix. Et comme chaque année, le vote du public est venu bouleverser les pronostics. L'Australie et la Finlande, grands favoris, repartent bredouille, tout comme la Française Monroe.
1: Voilà pour ce reportage d'Olivier Roger qui a suivi pour nous le concours de l'Eurovision. C'est la fin du journal. Très bonne journée à notre écoute. Elle continue avec l'atelier des médias. Il est pratiquement 13h10 ici à Paris.
2: Ce dimanche sur RFI, géopolitique.
3: Depuis 4 ans, la guerre en Ukraine s'enlise. Vladimir Poutine semble aujourd'hui engagé dans une course contre la montre. Des signes de contestation interne inédits émergent et l'économie russe asphyxiée par les sanctions est temporairement sauvée par la flambée des prix du pétrole due à la guerre en Iran.
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5: Outre-média, la petite chronique locale par Bart Garnade pour Radio Temps Rodez. Cette semaine, quelque chose m'a interrogé profondément sur la façon dont nous, citoyens des sociétés modernes, percevons le danger. D'un côté, la menace d'un antivirus potentiellement pandémique, les réseaux s'enflamment, les chaînes d'infos en continu tournent en boucle, les complotistes sont de retour comme s'ils n'avaient jamais quitté la scène. D'un autre côté, dans la même semaine, des climatologues parmi les plus sérieux du monde publient des données qui donnent le vertige. Les incendies ont déjà doublé depuis janvier par rapport à 2025. Les températures marines sont au plus haut. Des phénomènes extrêmes se multiplient et, point crucial, la destruction des habitats animaux crée précisément les conditions pour que de futurs virus sautent sur l'être humain. Résultat, la menace sanitaire, couverture totale dans les médias, peur palpable, réaction politique immédiate. La menace climatique, quelques lignes en milieu de journal, un soupir et on passe à la météo fut-elle climatique. Ce contraste n'est pas anodin, il nous révèle quelque chose d'essentiel sur notre cerveau, sur nos médias, sur nos institutions. Notre cerveau, il est câblé pour réagir à la menace immédiate, concrète, nommable. Un virus a un nom, un patient zéro, une image de microscope, il tue en quelques semaines. Le dérèglement climatique, lui, tue en décennies et en statistiques. Et notre cortex préfrontal, aussi sophistiqué soit-il, peine à transformer 2 degrés de plus en 2080 en émotion mobilisatrice. Les scientifiques du climat parlent donc dans le vide. Car il manque l'ingrédient de l'attention humaine, le récit, la figure, la victime identifiable. L'antivirus a tout cela. La crise climatique est par nature diffuse, globale, lente. Trois caractéristiques qui la rendent presque invisible à notre radar émotionnel. Et du côté des médias, ils vivent du présent, une pandémie potentielle génère des clics, des audiences, de l'engagement, de la curiosité. Le climat, c'est le feuilleton sans fin dont tout le monde connaît déjà l'intrigue. Et puis politiquement, répondre à un virus offre ce que tout gouvernement recherche, une action visible, rapide, gratifiante électoralement. Décarboner une économie, c'est tout le contraire. Des sacrifices immédiats pour des bénéfices à long terme, au-delà de l'horizon électoral. Ajoutons un dernier facteur souvent négligé, les complotistes paradoxalement captent l'angoisse diffuse que le climat génère et la redirigent vers des ennemis plus simples, plus tangibles, plus haïssables qu'un gramme de CO2. Le président Trump est un spécialiste de ces pratiques. Mais heureusement, on peut esquisser une éclaircie dans toutes ces contradictions. Car cette semaine, même montrent que la crise sanitaire et la crise climatique ne sont pas séparables.

La destruction des habitats naturels, on l'a déjà dit, c'est précisément ce qui crée les conditions pour que des virus comme l'antivirus franchissent la barrière des espèces. Le lien devient de plus en plus difficile à ignorer. Les générations nouvelles ont grandi avec la menace climatique comme réalité quotidienne. Elles la ressentent différemment, avec une urgence que nous, leurs aînés, n'avons pas nécessairement. Des villes, des régions, des entreprises bougent sans attendre les États. Enfin, la multiplication des catastrophes extrêmes rend le plus tard de moins en moins crédible. Chaque canicule record, elles nous attendent cet été. Chaque forêt qui brûle, chaque inondation filmée en direct, chaque orage de grêle qui passe trop tôt sur nos villages d'Aveyron et qui, au passage, a détruit les premières plantations de mon jardin. Eh bien, c'est une leçon brutale et tangible. Alors oui, soyons vigilants. Face au risque d'antivirus, la prudence, elle est légitime. Les mesures de précaution sont justes. Mais ne laissons pas l'urgence du visible éteindre la conscience floue de l'inévitable. Une pandémie reste aujourd'hui hypothétique. Le dérèglement climatique, lui, est en cours. Et ce sont nos enfants qui en hériteront. Prenez donc soin de la planète. Et donc, de vous-même et de vos enfants, déjà là ou à naître. C'était l'Outre-Média, la petite chronique locale, par Bart Garnade pour Radio Temps Rodez.

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10: Bonsoir à tous et bienvenue dans cette nouvelle émission d'Escapade. Salut Denis.
11: Bonjour Osgur, bonjour Radio Temps Rhodes.
10: Quel plaisir.
11: Quel plaisir avec le retour de l'automne.
10: Oui c'est ça, on est en plein retour de l'automne. Pour nous c'est une émission un peu particulière, c'est en fin de notre émission de rentrée. Vous écoutez Escapade chaque semaine à 18h sur Radio Temps Rhodes. Mais voici enfin venue l'émission exclusive 2022, septembre 2022.
11: Tout à fait, tout à fait. Et comme on n'aime pas faire les choses simplement, on est parti découvrir un nouveau pays puisqu'on enregistre à Baraqueville et en Italie.
10: C'est ça, on est en simultané. On va voir si le duplex marche bien, si la connexion est bonne entre l'Italie et la France. Je suis sûr que oui.
11: Mais en parlant de voyage, on va commencer... On va parler de Turquie aujourd'hui, partir loin.
10: On va commencer.
11: On va parler de M. Édouard Balladur, de son double menton, son menton unique, très gros, on ne sait pas trop. Mais bref, qui est né sans double menton, pour le coup, le 2 mai 1929 à Smyrne, plus connu sous le nom de Izmir aujourd'hui, en Turquie. Cela fait trois siècles que sa longue famille de riches négociants d'origine arménienne se sont installés dans la région. Son père est alors directeur de la banque ottomane à Smyrne. Édouard Balladur évoque sa jeunesse peu, évoque pas beaucoup sa jeunesse turque, puis discret sur le sujet. Mmh. Il faut dire qu'il était très petit quand sa famille y vivait encore. Mais un des membres de sa famille, le fameux Robert Balladur, vit toujours à Izmir et il a accordé l'interview au journal de référence Le Monde.
10: Il raconte que sa famille d'origine arménienne et chrétienne arrive en 1737 sur les bords de la mer Égée, fuyant les persécutions perses qui ont lieu dans le Caucase. Ils arrivent dans une région extrêmement cosmopolite, c'est-à-dire du côté d'Izmir, de Smyrne. Rappelons qu'à l'époque de l'Empire ottoman, l'actuelle Turquie n'était pas peuplée uniquement de Turcs ou de Kurdes aussi. Il y avait beaucoup d'Arméniens, des Juifs et des Grecs, surtout dans la région d'Izmir, qui est à l'ouest de la Turquie, sur la mer Égée, théâtre des faits légendaires, raconté par Homère dans l'Odyssée, Izmir, qui a vu sur les îles grecques.
11: Et la famille étant convertie au christianisme, la famille Balladur, par des missionnaires dominicains, dont l'ordre étant basé à Toulouse, la famille est liée donc religieusement à la France et au sud-ouest. À l'époque de l'Empire ottoman, la notion de nationalité n'avait rien à voir avec celle que nous connaissions de nos jours. L'Empire reconnaissait les musulmans et les non-musulmans, ces derniers étant divisés en quatre nations, les arméniens, les orthodoxes, les juifs et les latins. Pour leur lien religieux avec les dominicains français, donc les Balladurs sont assimilés aux latins. En 1789, un décret signé par le sultan Selim III accorde à la famille considérée comme latine et française l'autorisation de faire commerce sans être soumis aux taxes prélevées par les agents du fisc.
10: Voilà, des petits avantages.
11: Belle négociation, belle négo.
10: Et oui, c'est les personnes qui avaient du coup la nationalité entre guillemets étrangère qui pouvaient du coup faire ce genre de commerce sans prélèvement automatique du fisc. En tout cas, lors de la chute de l'Empire ottoman et l'avènement de la République de Turquie, le principe d'État-nation qui a vraiment submergé au XIXe siècle en Europe est appliqué en Turquie au sens strict. Impossible d'avoir de double nationalité, la famille Balladur se doit de faire un choix. La Turquie est alors extrêmement tourmentée. La purification ethnique est en marche, c'est-à-dire que de lourds affrontements ont lieu entre les Turcs nationalistes et les différentes ethnies, qu'on a cité tout à l'heure. Hein, on pense notamment aux Arméniens avec le génocide en 1915.
11: Quel génocide ? Pardon.
10: Ça, il faut que vous envoyez ça avec, avec la Turquie. En tout cas, il y a aussi les Grecs. Hein, et puis, justement, un grand incendie a lieu à Izmir en 1922 qui ravage en particulier les quartiers chrétiens de la ville.
11: Ça, c'est pas de chance.
10: Et viser notamment les Grecs. L'avenir étant plus qu'incertain, la famille demande en 1926 officiellement la naturalisation française qu'ils obtiennent quelques années plus tard en 1932. 3 ans plus tard, la famille décide de quitter Izmir pour Marseille, ville avec qui la famille a longtemps commercé. A noter que Marseille est appelée ville phocéenne car les premiers habitants venaient tout simplement de Phocée, qui se trouve ironiquement à 1 heure de route au nord d'Izmir.
11: Mais ça existe toujours, Fossé.
10: Oui, on dit en turc Foja.
11: Très bien. Bon.
10: Voilà.
11: Nous voilà donc en France, à Marseille. Le petit Édouard suit son parcours scolaire dans une école privée chrétienne, puis dans le lycée public Adolphe Thiers, dans le premier arrondissement de Marseille. Sa mention assez bien lui permet d'intégrer l'Institut d'études politiques de Paris. Le voilà parti en direction de la capitale. Il loge chez les frères Maristes, au 104, bâtiment localisé 104 rue Vaugirard, à Paris, qui a accueilli 15 ans plus tôt un homme profondément conservateur et catholique, lui aussi, un certain François Mitterrand.
10: Voilà, il changera de bord, mais bon, en tout cas, ils ont ce point commun, là. Ils ont commencé à peu près avec la même éducation
11: même
10: à Paris.
11: Ça arrive à pas. Voilà, son futur collègue.
10: Après ses études, en tout cas à l'IUP, une tuberculose dont il en sort indemne, Édouard parvient à être admis à l'ENA, la fameuse École nationale de l'administration. On est en 1955. Et chose assez cocasse, les promotions, vous le savez ou pas, portent des noms. Celle de Balladur s'appelait la promotion France-Afrique.
11: Et autre ça, c'est temps. Pas... Je ne sais pas comment elle s'appelle aujourd'hui, mais je ne pense pas que ça soit comme ça.
10: Non. D'ailleurs, non, normalement, l'ENA, je ne sais pas où ça en est avec la réforme, mais elle doit disparaître.
11: Oui, oui, mais enfin, elle va être rebaptisée par quelque chose de similaire. Mais,
10: voilà.
11: Mais l'ENA n'existe plus depuis la réforme Macron, on va dire. Et je crois que c'est pour les Gilets jaunes, je crois. Enfin, la suite des Gilets jaunes.
10: C'est ça.
11: Si tout va bien. Donc, à la sortie de l'ENA, à Strasbourg... Édouard intègre le conseil de la RTF, la radio-télévision française à l'époque, où les médias étaient contrôlés par l'État, dans la belle démocratie française.
10: Oui.
11: Brillant. C'est d'autres visions, d'autres mœurs aussi. Mais
10: notre époque.
11: On aura le temps d'y revenir sur notre émission. Brillant employé, Édouard quitte rapidement le service contentieux de la RTF pour entrer directement au service du directeur de celle-ci, M. Pierre Borda. Travailler au service du directeur de la télémonopole d'État permet de créer un certain réseau. Mmh. Puisque forcément, tout ce qui concerne les médias télévisuels passe par cette personne. Mmh. Et grâce à cela, Édouard va entrer par la petite porte à Matignon, au cabinet du Premier ministre de notre général national, Georges Pompidou. Nous sommes alors en 1962.
10: Il se rapproche de Pompidou, qui d'ailleurs a permis de former une panoplie de jeunes hommes politiques, parmi lesquels bien sûr Édouard Balladur, mais aussi on peut noter Jacques Chirac. Et donc Pompidou, malgré l'âge avançant, avait toujours une contemplation pour la jeunesse. C'est pour cela qu'il a géré aussi bien la crise de 1968.
11: Qu'il avait pas mal de différends avec le général sur ce sujet là-dessus. Et Balladur travaille dans la discrétion auprès de Georges Pompidou. Il participe entre autres à la rédaction des accords de Grenelle qui ont mis fin donc à la fameuse crise de mai 1968. Écoutons Édouard Balladur dans l'émission Question de temps en 1979, donc 10 ans après mai 68.
12: Édouard Balladur, qui assista quotidiennement le président jusqu'au tout dernier moment, précise ce qu'a été son véritable rôle de conseiller.
13: Oh, le rôle des collaborateurs du président de la République est à mon avis... de l'aider à lutter contre les deux risques qui guettent l'homme qui est le détenteur du pouvoir et du pouvoir suprême. Le premier, c'est le risque de l'isolement, et pour ça, il faut qu'ils organisent très largement les contacts et l'ouverture vers le monde extérieur, et qu'il ne soit pas un écran. Le deuxième risque, c'est, disons, le risque de la répétition, c'est-à-dire qu'il faut laisser venir les idées nouvelles. Il faut essayer, quand on le peut, de faire preuve d'imagination pour aider à la remise en cause des du système dans lequel on est, de telle sorte que le pouvoir ne soit pas uniquement la gestion du présent. Alors, il y faut un minimum d'honnêteté morale, bien entendu, car nous sommes en République, et il est important que l'autorité politique appartienne aux hommes politiques, à eux seulement.
14: Est-ce que c'était le cas des cabinets qui ont entouré Georges Pompidou ? On a parlé de cabinet noir ou de cabinet occulte.
13: Bon, écoutez, ça a été totalement le cas, et l'expression que vous citez, pardonnez-moi, me paraît risible, n'est-ce pas, pour tous ceux qui ont connu à la fois l'Élysée et le président Pompidou, qui n'était pas homme à se laisser dicter ses décisions ni à les laisser prendre par d'autres que lui. D'ailleurs, les Français s'en souviennent bien.
10: Oui, les Français s'en souviennent, monsieur.
11: Les cabinets noirs.
10: Balladur, en tout cas, s'est roulé sa bosse. Dans cette fin de décennie 1960, il participe au conseil d'administration de l'ORTF, puis de l'Office national des forêts. Et enfin, il devient président de la Société pour la construction du tunnel du Mont-Blanc. Présidence qui gardera jusqu'en 1981. Le tunnel est quant à lui inauguré en 65.
11: Et Pompidou, en 1968, donc Pompidou quitte le gouvernement et Balladur qui, avec, puisqu'il était lié à Pompidou. Au printemps 1969, lorsque Georges est élu président de la République, Balladur revient sous ses ordres comme secrétaire adjoint de l'Élysée auprès du secrétaire général Michel Jobert. Ce dernier avait déjà fait rentrer Édouard Balladur au cabinet de Pompidou, Premier ministre, en 1964. Donc Michel Jobert, que peut-être tout le monde ne se souvient pas, mais un comédien, lui, de l'époque, en parle dans ses mots, ce petit extrait.
15: Jobert, c'est à nous, Jobert. On peut pas lui reprocher ce qu'il bouffe, lui, parce que ça tient pas dedans, déjà. Il est bien, Jobert, puis il fait chier personne.

0: France aura le plus retenu. Son successeur, lui, aura un destin un peu plus national. En 73, Édouard prend la place de Michel Jobert en tant que secrétaire général de l'Élysée lorsque ce dernier est nommé ministre des Affaires étrangères. Quand même, il a eu un destin national, hein, Michel
1: Oui,
0: Jobert.
1: après, on ne se souvient pas de tous les ministres des Affaires étrangères.
0: Voilà. On se souvient plus de René Coty que de Michel Jobert.
1: Mais ça, c'est, je
0: Ironiquement.
1: pense, c'est grâce à un certain film, sinon, René Coty, on l'aurait pas mal oublié.
0: C'est
1: Et
0: ça.
1: donc, à la fin de son règne, de son mandat, Georges Pompidou est, comme vous le savez, gravement malade. En tant que secrétaire général de l'Élysée, Édouard Balladur se doit d'occuper un rôle de plus en plus prépondérant dans la conduite des affaires quotidiennes du pays. Même 40 ans plus tard, invité sur TV5 Monde, Édouard reste fidèle à Pompidou, personne à qui il doit tout.
2: Édouard Balladur, vous avez, je le disais, été secrétaire général de l'Élysée, notamment les 2 dernières années de son mandat où il était malade.
3: Et la dernière année.
2: Voilà. Et là, véritablement, c'est vous qui avez dirigé la France à ce moment-là. Il
3: Non.
2: s'occupait des affaires internationales, il voyageait, mais il y avait véritablement une sorte de vacance du pouvoir.
3: Non, pas du tout, absolument pas. Et je n'ai pas dirigé la France. Il est vrai que Georges Pompidou m'a dit, vous voyez que je suis un peu handicapé en ce moment, je compte sur vous pour suivre les choses et faire en sorte que tout se passe bien. Je l'ai fait de mon mieux en liaison avec Pierre Messmer, qui était un Premier ministre remarquable de conscience, d'autorité, de scrupules. Et il est vrai que Georges Pompidou s'occupait essentiellement durant cette période d'affaires
1: Oui.
3: internationales, mais il s'est également occupé d'affaires intérieures. Je vous rappelle que le plan nucléaire français, qui est l'usage de critiquer aujourd'hui, mais grâce auquel la France a surmonté la crise de l'énergie, a été décidé par lui lors d'un conseil restreint qui s'est tenu, si ma mémoire est bonne, au mois de janvier 1974, c'est-à-dire un peu plus de
1: Oui.
3: 2 mois avant sa mort. Donc vous voyez qu'il a pris ses
2: C'était Oui.
3: responsabilités jusqu'à la fin.
2: Et en même temps, il n'a pas voulu dire sa maladie. On lui a été reproché, on a dit qu'il y avait un mensonge, on disait qu'il a une grippe, tous les Français voyaient
3: Mais
2: bien qu'il était malade.
3: écoutez, il est vrai qu'il a eu des grippes, mais il est vrai qu'il n'avait pas eu que des grippes. Là, il ne m'appartient pas de me prononcer là-dessus, sinon pour dire que c'est une tendance qui a été assez constante et que même ceux qui s'étaient engagés ensuite, après sa mort, à publier des bulletins de santé, n'ont pas toujours publié des bulletins de santé et quand ils les ont publiés, ne les ont pas toujours publiés exacts. Alors ne polémiquons pas sur ce point. Il a souffert. Il est mort prématurément. Je pense que la mort l'a surpris et qu'il ne s'y attendait pas. Que savait-il exactement de son état de santé? Je l'ignore. Moi, tout ce que je veux conserver comme souvenir, c'est celui d'un homme attaché à son devoir et qui a fait face avec un stoïcisme et une grandeur d'âme admirable.
1: Et
0: sacré rip, hein. Sacré
1: ouais.
0: rip.
1: Grosse grippe, mais c'est drôle, même 40 ans plus tard, il le protège, quoi. Enfin, je veux dire, tout le monde sait ce qui s'est passé, il n'y a pas de
0: Oui.
1: tabou là-dessus, mais ça, c'est intéressant.
0: Il garde un lien particulier. En tout cas, en 74, le Kennedy français, hein, qu'on appelle Valéry Giscard d'Estaing, prend le siège de la présidence de la République. À la différence de Chirac, Balladur ne se voit pas proposer de poste qu'il estime digne de son talent. Et ça, c'est la classe. On lui propose par 2 fois le poste d'ambassadeur de France auprès du Vatican, qu'il refuse. Bon, je comprends mieux. Rappelons que son compagnon.
1: C'est bien, l'ambassadeur au Vatican. C'est plus
0: Ah,
1: important
0: c'est.
1: que ce qu'on le pensait.
0: C'est vrai. Non, mais c'est vrai. Il y a des relations très importantes avec le clergé, avec l'Église. Mais bon.
1: Je veux dire, en 2009 ou 10, Sarkozy a amené Bigard voir le pape au Vatican, tu vois.
0: Et ça, c'est
1: Donc, bon.
0: vraiment. Voilà, c'est très,
1: Avec tout
0: très.
1: le respect ou pas qu'on a Balladur, ça aurait été un peu plus classe que ça, quoi.
0: Et avec tout le
1: Par
0: respect
1: exemple.
0: ou non qu'on a par rapport au pape. Mais bon,
1: Ça dépend lequel.
0: rappelons que son compagnon auprès de Pompidou, Jacques Chirac, est devenu Premier ministre entre-temps. Donc en fait, et voilà, il avait clairement 2 vitesses entre le poste d'ambassadeur, même s'il était cool, hein, Denis, et celui de Premier ministre qu'a dû endosser Jacques Chirac.
1: Et donc, Édouard choisit comme bonhomme politique de droite, même de gauche, le pantouflage, c'est-à-dire il part dans le privé. Édouard est très ami de Antoine Roux, patron de la Compagnie Générale d'Électricité, la future Alcatel. En tant qu'ami, et pas pour qu'Édouard ne s'ennuie, Antoine lui propose de prendre la direction de sa filiale, la Compagnie Générale Informatique. Plus tard, il s'occupera aussi de la Compagnie Générale des Accumulateurs, une autre filiale. Et rappelons qu'Edouard s'occupe toujours aussi de la compagnie de l'exploitation des tunnels du Mont-Blanc qui gère

0: donc le passage des véhicules au tunnel du Mont-Blanc.
1: Jusqu'en 80. Mais j'aimais beaucoup, à l'époque, on ne réfléchissait pas trop sur les noms des entreprises, au moins c'était clair.
0: Oui, c'est clair.
1: Mais le triste Édouard s'ennuie de ses fonctions de pantouflage. Enfin, il le dit à demi-mot. Hein. Je vous propose d'écouter aussi, après l'émission, l'émission de radioscopie de Jacques Chancel sur Inter et Édouard Balladur, Jacques Chancel lui tétille en disant « Est-ce que vous voulez parvenir et tout ?» Non, non, voilà, je suis bien. Bon, il reviendra plus tard. Hein. Et donc, en 80, lorsque Chirac, président du RPR, est dans l'opposition à Giscard, ben le jeune loup le rappelle pour travailler avec du coup Balladur. Et il saute sur l'occasion. Chirac vient de terminer sa collaboration avec les anciens conseillers de Pompidou. Des anciens conseillers un peu durs d'ailleurs, hein, que sont Marie-France Garraud et Pierre Juillet. Hein, c'était la droite-droite. Hein.
0: Tout à fait.
1: Et Chirac cherche à reformer une équipe plus proche de lui. C'est pour cette raison qu'il fait appel à Édouard, son futur ami de 30 ans auprès de lui, comme on disait à l'époque.
0: Et malgré l'échec de l'élection de Chirac à la présidentielle de 81, Balladur reste à son service pour travailler dans l'opposition à François Mitterrand et à Valéry Giscard d'Estaing, qui est aussi une grande figure de la politique française, même s'il n'est plus président. Lors des élections législatives de 86, la France connaît pour la première fois la cohabitation. C'est-à-dire qu'une majorité, le président était de gauche et la majorité à l'Assemblée était de droite. Balladur ayant lui-même été élu député de la 12e circonscription de Paris dans le 15e arrondissement. Mmh. Il a désormais la pleine confiance de Jacques Chirac lorsque celui-ci endosse le rôle de Premier ministre d'opposition à François Mitterrand.
1: Dans le gouvernement, il n'y a qu'un seul ministre d'État, celui de l'économie, avec à sa tête Édouard Balladur. Et en 88... En 88, Jacques Chirac échoue une nouvelle fois à l'élection présidentielle face à François Mitterrand. Et dans les rangs du RPR, on inculpe une grande partie de la défaite sur Édouard Balladur, alors le plus proche conseiller de Chirac. Balladur, lui, retrouve son siège de député puisqu'il est réélu en 88. Chirac repart alors à la mairie de Paris où il est maire depuis déjà quelques années.
0: Depuis 79, exactement. Et la lourde défaite de Chirac l'impacte fortement. Le lion est battu à plate couture par Mitterrand, ça ne fait aucun doute. Sa légitimité comme chef des rangs de la droite est un peu remise en cause au sein de la droite. Chirac sait qu'il peut s'appuyer sur Édouard Balladur, qui lui demeure fidèle malgré la défaite. Là, un petit extrait d'un docu de Public Sénat de 2021 qui s'appelle « Balladur, Chirac, mensonge et trahison ».
2: Cette loyauté partagée est le ferment d'une amitié de 30 ans. Une amitié précieuse à Jacques Chirac au lendemain de cette défaite.
3: À cette époque-là, ils s'adorent. On pourrait même dire qu'ils s'aiment carrément. C'était vraiment une entente merveilleuse. Les deux hommes se complétaient. Au fond, Chirac avait une admiration éperdue pour Édouard Balladur. Jacques Chirac a besoin de quelqu'un qui le tire vers le haut et qu'il considère comme intellectuellement supérieur à lui.
4: Balladur avait une idée assez précise des qualités de Jacques Chirac. Il voyait bien le combattant, le militant, l'homme de le gros travailleur, mais il avait aussi senti les défauts, il avait senti le côté un peu improvisé, un peu activiste, un peu, et il a fait partie, je crois, de ces gens qui estiment que en fait, ils vont piloter le bel animal.
3: Jacques Chirac ne prenait plus aucune décision sans se tourner vers Édouard. Chaque fois, il disait, on va demander à Édouard, il faudra voir ça avec Édouard. Tiens, allez voir Édouard pour ça. Édouard Balladur exigeait toujours de voir Jacques Chirac en tête à tête. Et on disait même à ce moment-là qu'il avait pris son cerveau en otage. Enfin, c'était vraiment une prégnance trop forte.
1: Copain comme cochon, du coup. Hein.
0: Exactement. Ouais. Exactement. Et là, nous arrivons en 1993, donc à l'approche des nouvelles élections législatives, puisqu'à l'époque, le mandat présidentiel est de 7 ans et les législatives de 5 ans, donc...
1: Petit décalage.
0: Voilà. Donc la gauche de Tonton est à bout de souffle et la droite se prépare à revenir au gouvernement de cohabitation. Chirac, qui s'est rendu compte que le pire moyen d'accéder à la présidence de la République, c'est d'être Premier ministre, prépare donc son ami de 30 ans à endosser le chemisier de Premier ministre.
2: Il se prépare donc.
5: Je me suis mis au travail pour réfléchir avec un certain nombre de personnes à l'avenir et à ce qu'il conviendrait de faire. dans le domaine économique, social, de la sécurité, de la politique étrangère. Je crois que ce travail a été utile parce que j'avais assez clairement dans l'esprit ce que je voulais faire.
2: Édouard Balladur loue des locaux dans Paris. Il constitue une équipe d'experts et de conseillers. Bref, il tisse sa toile.
6: Le jeu d'Édouard Balladur a pu en troubler un certain nombre, d'autant qu'il apparaissait comme finalement le premier lieutenant de Jacques Chirac, procédant toujours avec une grande déférence à son égard. Même si un certain nombre d'entre nous, plus habitués à la chose politique, s'en méfiaient.
7: Cette méfiance, elle existait depuis longtemps, et les contacts que j'avais pu avoir, les contacts personnels avec Édouard Balladur, ne faisaient que renforcer cette méfiance. J'ai essayé, par tous les moyens, de mettre en garde Jacques Chirac, mais il ne voulait pas l'entendre, et il me disait « Non, tu te trompes ».
2: Jacques Chirac avait toutes les raisons de croire qu'Édouard Balladur resterait le parfait lieutenant jusqu'au bout. Car 3 ans plus tôt, en octobre 1990, dans l'émission d'Anne Sinclair, Édouard Balladur avait pris une sorte d'engagement.
8: S'il doit y avoir une prochaine cohabitation, il serait souhaitable, pour que le climat soit plus serein et la vie plus apaisée, que le Premier ministre ne fût pas candidat à l'élection présidentielle et qu'il le dise dès le départ. Je ne vois pas comment un homme pourrait se présenter devant les Français en 1993, leur dire « je ne serai pas candidat dans 2 ans » et l'être. Ce serait manquer à sa parole. Et s'il l'était, on lui en tiendrait rigueur et ce serait normal et justifié. Voilà ma réponse.
9: À propos des candidats, déjà...
8: Faut pas abuser du cynisme en politique. Mmh. Il faut aussi de temps à autre tenir ses engagements et être un homme de vérité.
1: Voilà, retenez bien cette partie. Retenez bien cette partie.
0: Un homme de vérité et ne pas être cynique en politique. Oui, tout à fait.
1: Ouais, il a fait 20 secondes de bonheur par rapport à ce qu'on va vous dire par la suite. Hein. Vous connaissez un peu l'histoire de Balladur, vous savez qu'il ne va pas du tout respecter ce qu'il vient de dire. En tout cas, Balladur devient donc Premier ministre en s'engageant à ne pas être candidat 2 ans plus tard. Hein. Il l'a dit. Il l'a même répété dans les bureaux de Chirac à la mairie de Paris. Selon Édouard, cet accord est un bobard. Selon lui, interrogé en 2017 dans les docus sur Public Sénat, il y a eu un échange avec Chirac le samedi, veille du second tour des élections législatives, dans lequel Chirac lui a demandé s'il soutiendrait sa candidature à la présidentielle de 1995, ce à quoi Balladur a répondu que cela dépendrait du soutien qu'il donnerait à son action ministérielle. Voilà. Bon, c'est ce qu'il dit en 2017. Hein.
0: Voilà, c'est une belle réponse de Normand. Et en tout cas, nous n'en sommes pas là, pas encore. Et Balladur pousse les portes de Matignon après l'historique, le raclé de la gauche au printemps 93. Édouard est devenu Premier ministre donc le 29 mars 1993. Le lendemain, il forme un gouvernement composé de personnalités fortes, comme Simone Veil, Charles Pasqua, ministre d'État à l'Intérieur, des hommes politiques de main tels que François Bayrou, François Fillon, Michel Barnier et Nicolas Sarkozy, mais sans les chefs de parti que sont Valéry Giscard d'Estaing pour l'UDF ou bien Jacques Chirac, son ami de 30 ans, pour le RPR. Le gouvernement est à l'image de la très large majorité de droite, répartie entre UDF et RPR. Balladur demande à ses ministres de mettre de côté les divergences entre ces deux partis jusqu'en 1995, année des prochaines élections présidentielles.
1: Jusqu'en janvier, bon. Très important, janvier.
0: Jusqu'en janvier, pardon. Voilà.
1: Vous le verrez.
0: Après, on va voir. Puisque les élections se passent toujours en avril-mai. Et lors de son premier discours politique générale à l'Assemblée nationale, le nouveau Premier ministre donne ses priorités, qui sont l'économie, le chômage et déjà l'insécurité.
10: Madame, Monsieur, bonsoir. Renouveau, tolérance et rassemblement, c'est autour de ces trois principes qu'Édouard Balladur entend mener son action. Le nouveau Premier ministre promet aux Français un renouveau sans leur cacher que des sacrifices seront nécessaires. Tout de suite, avant de décliner les informations contenues dans ce discours de politique générale, un aperçu en compagnie de Véronique Saint-Olive sur le style Balladur.
11: Il est 15h10. Édouard Balladur monte à la tribune, conscient de l'enjeu. Il a devant lui 1h45 de discours où chaque mot est pesé. Un discours programme de gouvernement pour les 2 ans qui viennent. Un discours pour fixer une image et, au-delà d'une assemblée acquise, toucher tous les Français.
12: Cette nouvelle politique, mesdames et messieurs, c'est en pleine crise économique et sociale que nous devrons la mener. Nous le savons, nous l'acceptons. Inspirons-nous de la maxime de Marc Aurèle, l'obstacle est matière à action.
11: Et cette action, Édouard Balladur entend bien la conduire à sa façon, tous azimuts, main de fer dans un gant de velours. Comme un leitmotiv, le Premier ministre évoque la nécessité de créer un nouvel exemple français, au travers d'un État fort, de la priorité absolue accordée à l'emploi, des solidarités nouvelles à mettre en place. C'est une déclaration de rupture avec la gestion précédente, mais c'est aussi une déclaration de bonne volonté pour une cohabitation courtoise avec l'Élysée.
12: Nous avons besoin que notre pays vive dans le calme et le travail les mois qui viennent, et que notre efficacité, la vôtre, la nôtre, soit assurée. Pour ma part, je ne prendrai aucune initiative qui troublerait cette sérénité indispensable.
11: L'ambition de Balladur est claire, elle tient en un seul mot, redresser la France. Alors, sans jamais hausser le ton, sans envoler lyrique, le Premier ministre arrime les uns, verrouille les autres et décline sur tous les tons l'ouverture et la tolérance.
12: Il faut associer toutes les femmes et tous les hommes à quelque parti, à quelque tendance qu'ils appartiennent. Il ne s'agit pas de gouverner pour une catégorie sociale contre une autre, pour certaines régions contre d'autres, pour certains intérêts contre d'autres. Il s'agit de rassembler.
11: En 1h45, Édouard Balladur a donc voulu se poser comme le chef de la nouvelle majorité. Il a annoncé des temps difficiles, il a demandé la confiance. Il devra attendre quelques semaines pour savoir si son message est passé.
1: Bon, il faut qu'on se mette deux secondes à la place des députés. Hein. Heureusement qu'il avait l'Assemblée acquise pour lui. Quasiment deux heures de discours, c'est le discours de politique générale le plus long de l'histoire, et c'est toujours le cas.
0: Ah d'accord.
1: Et avec un ton monotone, vraiment chapeau les députés, c'est vraiment.
0: Et en plus, à l'époque, il n'y avait pas les téléphones et tout pour se distraire. Quoi.
1: Voilà, ils ont dû écouter. Mais peut-être que c'était une stratégie pour les endormir aussi. En tout cas, pour pouvoir mener à bien ces réformes malgré un contexte de récession économique, couplé à l'endettement du pays. Oui, c'est pas pour rien que la gauche avait pris une raclée. Il commence par privatiser des sociétés. Hein. C'est d'ailleurs le même refrain à chaque cohabitation de droite. Chirac en avait fait de même en 87. Voilà que la Banque Nationale de Paris, que plus connue aujourd'hui sous le nom de BNP, ainsi que Kelf, la célèbre ancienne entreprise Elf d'essence, passe sous le giron privé. Malgré ça, le gouvernement lance un emprunt national.
0: Le grand emprunt, l'emprunt Balladur, comme son nom l'indique, qui a comme ambition, je cite, de pommer les guillemets, « mobiliser l'épargne des Français les plus aisés pour financer l'accès au travail des jeunes et la relance des travaux publics et du bâtiment ». C'est fermé les guillemets. Cet emprunt est piloté par le ministre du Budget, Nicolas Sarkozy. Il est d'une somme souhaitée de 40 milliards de francs pour à alléger les épargnants, les personnes remboursent. Allécher, pardon. Oula, oui.
1: C'est pas pareil.
0: Pour attirer donc l'épargne des Français, pour ces, 4 000 milliards de centimes, comme on disait à l'époque, l'État souhaite les rembourser au bout de 4 ans avec un taux d'intérêt de 6 %. Aujourd'hui, le livret A est à 0,75 %, ça fait rêver. Écoutons la magnifique pub officielle du ministère de l'Économie et des Finances de Bercy.
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1: Ça, c'est énorme. Avec la...
0: c'est toi qui as mis la musique sur la pub
1: Osgur, ou c'est... Non, je n'ai pas mis la musique, mais je la mets là. En tout cas, avec 1,4 million de Français épargnants, Denis, c'est finalement combien?
0: C'est un gros succès. 110 milliards de francs récoltés, donc 11 000 milliards de centimes récoltés. Un succès pour l'emprunt Balladur. Et voilà. Petite pause musicale pour surfer sur ce succès. Et oui. Merci, nous remercions. On remercie Bercy.
1: On remercie Bercy, on écoute Hera et Naïve Olaré.

0: Enae Volare, vous êtes bien sur Radio Temps Rodez. J'espère que les voix du Seigneur sont impénétrables, mais qu'elles vous touchent quand même. Voilà. On est de retour avec Édouard Balladur, hein, et puis qui est au pouvoir. Voilà. Et là, le gouvernement enchaîne les réformes, hein, avec vraiment une volonté digne du Moyen-Âge et des visiteurs. Hein.
1: Et oui. Digne de son discours d'intro de 1h45, politique générale.
0: En tout cas, comme toute bonne réforme des retraites, hein, parce qu'il commence par ça, il commence par une réforme des retraites. Et comme à chaque fois, hein, comme c'est tellement durable, nous avons en France, rappelons-le, des réformes tous les 5 ans. Et celle de l'été 1993 a pour objectif de supprimer le déficit de la caisse qui est alors de plus de 40 milliards de francs. La réforme a pour but d'augmenter les cotisations des retraites de 37 ans et demi à 40 ans pour les salariés du privé, le changement de calcul du taux d'indexation des pensions et la création d'un fonds de solidarité vieillesse financé par la CSG, dit autrement financé par les impôts. Autre réforme économique et budgétaire, l'allocation de rentrée budgétaire est triplée, l'impôt sur le revenu diminue en moyenne de 6,2%, couplé à des privatisations, le déficit de l'État passe en 93 de 341 milliards de francs à 275 milliards de francs en 95. On peut résumer la politique comme étant libérale et permettant de relancer la planche à billets et la consommation des Français.
1: Mais est-ce que les Français ont bien reçu les taux d'intérêt de 6% du grand emprunt Balladur ?
0: Est-ce que oui, ça... ils l'ont reçu, mais après 1995.
1: D'accord, comme prévu.
0: Voilà.
1: Balladur souhaite également s'atteler au chômage des jeunes. Eh oui, la grande marotte, toujours. Il propose en 1994 la création d'un contrat d'insertion professionnelle, le CIP, une sorte de CDD pour les jeunes de moins de 26 ans, à la différence que le jeune salarié ne serait rémunéré que 80% du SMIC. Eh oui, bien sûr. Voilà. C'est quand... Voilà, voilà. Autant dire que le SMIC des jeunes ne plaît pas du tout aux premiers intéressés, forcément. Écoutons un reportage au journal télévisé de France 3, présenté par Christine Ockrent, qui résume l'un des points noirs de la mandature Balladur.
2: Après plus d'un mois d'une opposition tonitruante sur plusieurs fronts, les jeunes surtout, les syndicats, et ces jours-ci jusqu'au sein de sa propre majorité, le Premier ministre a donc dû finalement retirer en fin d'après-midi aujourd'hui le contrat d'insertion professionnelle. Les jeunes qui avaient mené le combat dans la rue célébreront à leur manière demain à Paris leur victoire puisque la manifestation prévue demain après-midi est maintenue. Reste à évaluer l'efficacité du dispositif d'encouragement aux entreprises pour qu'elles embauchent des jeunes, puisque le problème reste entier. Reste aussi à apprécier le coût politique de cette affaire. Dominique Martineau, Jean-Paul Chapelle.
3: C'est à l'Assemblée, en octobre dernier, que le débat sur le CIP est ouvert pour la première fois. Michel Giraud présente le projet, projet qui déjà donne lieu à un débat houleux entre les députés. De nombreux élus le rejettent, mais par solidarité avec le gouvernement, ils votent le texte de loi.
4: 24 février, au journal officiel, un décret d'application met le feu aux poudres. Le contrat d'insertion professionnelle consiste à payer un jeune au chômage à 80% du SMIC. Pour ses détracteurs, le CIP est un SMIC jeune, tabou, intolérable. Dès le lendemain, Édouard Balladur lui-même monte au créneau.
5: Je répète pour la troisième fois depuis le début de la matinée que ça n'a rien à voir avec le SMIC jeune. Pour moi, le SMIC jeune, il se définit comme suit. Ne pas payer quelqu'un pour le temps qu'il travaille sous prétexte qu'il a moins de 25 ans. Je ne l'accepterai jamais.
3: Malgré les efforts d'apaisement du Premier ministre, les jeunes se mobilisent. Première manifestation, premier recul. Le CIP ne s'appliquera pas à certains jeunes diplômés, dont les bacs plus 2.
6: 80% du SMIC, ça ne nous intéresse pas du tout. Dans un an, on sort de l'école. On fait un BTS généralement pour sortir tout de suite dans la vie active et on se retrouve avec rien, quoi. 3700 francs, c'est rien du tout. Hein.
4: Une semaine et une manif plus tard, les casseurs entrent dans la danse et polluent le message des jeunes. Nouveau recul du gouvernement. La coquille du CIP se vide un peu plus de son sens d'origine. Ce sont maintenant les jeunes munis d'un CAP qui échappent au décret maudit. Un décret qui ne trouve toujours pas grâce aux yeux des syndicats.
7: C'est le blason d'un syndicalisme combatif que nous sommes en train de redorer. D'un syndicalisme qui n'accepte pas cette véritable marche arrière qu'on essaie d'imposer à la société française.
3: Et le mouvement se propage en province. Premier tour des cantonales, le succès de la majorité rassure Matignon qui continue à prôner la fermeté.
4: Mais jeudi dernier, la pression de la rue se fait plus forte encore. Pour les jeunes, le CIP est désormais un symbole. Ils exigent purement et simplement son abrogation.
3: Le Premier ministre le sait, il comptait sur l'essoufflement du mouvement, en vain. Au soir du deuxième tour des cantonales, il prend la parole et s'adresse aux jeunes.
8: L'objectif premier du gouvernement est de lutter contre le chômage des jeunes, qui est quatre fois plus important chez nous qu'il l'est dans des pays voisins.
4: Mais les critiques viennent aussi de sa majorité. De plus en plus de députés RPR réclament également le retrait du CIP. Lundi, Édouard Balladur reçoit les jeunes à Matignon. Il annonce que le CIP est suspendu provisoirement. Pour trouver une formule de substitution, Michel Bon, le patron de l'ANPE, est nommé Monsieur Bon's Office.
3: Et l'on entend Charles Millon, le dirigeant UDF, proposer de voter une nouvelle loi. Le député RPR Pierre Mazeaud réclamait la tête du ministre de l'Emploi. Tollé politique jusqu'à ce soir, où le Premier ministre annonce l'abrogation du CIP, abrogation définitive.
0: Voilà, tout ça pour ça.
1: J'avoue, et tout ça pour ça.
0: Et puis, ça arrive tous les 5 ans aussi, hein, ce genre de réforme. Donc,
1: bon. Ouais, il y a eu le CPE, tout ça. Quoi.
0: Exactement. Sur le plan international, ça marche pas. Mais donc voilà, ça c'était sur le plan intérieur et c'est le point noir de ces deux années, hein, puisque donc, ça va de 93 jusqu'aux élections présidentielles de 95. Ça va très vite et donc ça restera le point noir côté plan intérieur. Sur le plan international, Édouard Balladur joue sur des œufs. Son mandat commence par une guerre en Bosnie-Herzégovine qui a commencé un an plus tôt entre Serbes, Croates et Bosniaques. Ça fait suite à l'émergence des nationalismes après la chute de la Yougoslavie communiste. D'abord partisan d'une intervention forte des États occidentaux, Édouard Balladur voit que sa volonté n'est suivie par pas grand monde en fait. En particulier, il n'y a pas le soutien des armées américaines ni allemandes. Il va finalement baisser peu à peu la présence militaire française pour éviter de surexposer les soldats français. La présence passe alors de 7000 soldats à 4000.
1: L'autre fait marquant et non des moindres, c'est le tristement célèbre génocide rwandais. Ancienne colonie belge, le Rwanda est meurtri par un conflit opposant l'ethnie majoritaire Hutu et la minorité un peu plus aisée, les Tutsis, qui a généralement le pouvoir depuis l'indépendance du pays. Une guerre civile a lieu entre 1990 et 1993, mais se transforme en génocide après l'attentat du président Hutu rwandais en 1994.
0: La France est indirectement concernée par le conflit puisqu'elle a participé à des négociations qui avaient abouti en 1992 à un apaisement entre les deux camps. La présence diplomatique et militaire dans la région n'est pas également négligeable. Enfin, la France porte depuis longtemps un message d'apaisement, de respect des droits de l'homme qui est écouté par de nombreux pays, hein, surtout à l'époque. Tout logiquement, les Tutsis en appellent à la France pour intervenir et les protéger. Mais aussi en France, d'ailleurs, impossible de rester indifférent par rapport à ce massacre. Quoique, Édouard Balladur a peur en fait qu'une intervention française ne soit perçue comme du néocolonialisme. Le Premier ministre et son président Mitterrand, hein, qui n'est pas non plus étranger par rapport à ce qui se passe, décident dans un premier temps de ne pas intervenir malgré le drame qui se déroule au Rwanda.
1: Mais donc la France envoie quand même des armes et tout ça. Enfin bref, on a histoire compliquée. Et le conflit s'enlise, le génocide est donc un véritable massacre, en plus il dure que 3 mois. Et la France se doit dans l'obligation morale d'intervenir en accord avec l'ONU. L'opération turquoise est lancée pour mettre en place une zone humanitaire sécuritaire pour les réfugiés.
9: Le gouvernement a pris cette décision parce qu'il est conscient des responsabilités qui pèsent sur notre pays de par sa situation de membre permanent du Conseil de sécurité. Il l'a prise aussi parce qu'une solidarité ancienne et vivante unit notre pays à l'Afrique et qu'il ne saurait laisser des populations africaines livrées au génocide. Il l'a prise parce que tous les recours diplomatiques et humanitaires ayant été épuisés, les massacres ne se sont pas arrêtés et qu'il faut qu'à tout le moins certains États, dont la France, réagissent.
0: Et au-delà de la présence française, Balladur se rend à New York, au siège de l'ONU, pour demander une intervention internationale. Forcé de constater de nouveau, après la Bosnie-Herzégovine, l'isolement du pays Et malgré l'intervention française, le génocide perdure et on accuse la France, présente sur place, de délibérément non intervenir face aux massacrants. Néanmoins, le non-interventionnisme est défendu par Balladur à l'image de l'opération militaire qui a été conditionnée par ces trois points. Une intervention sous l'égide de l'ONU, une intervention limitée aux frontières avec le Zaïre et une intervention limitée dans le temps, seulement 2 mois.
1: Voilà, enfin bref, valait mieux. Enfin, histoire compliquée, là, la France, laquelle la France n'est vraiment pas exempte de tout reproche. Mais ça demanderait notre émission, on n'a pas le temps aujourd'hui. Et donc, plus globalement, Balladur a une visibilité certaine sur le plan international. Le président Mitterrand, étant de plus en plus affaibli par son état de santé et son cancer de la prostate, si je ne m'abuse, le Premier ministre a régulièrement l'occasion de représenter la France à l'étranger. Ça change de l'époque où Chirac et Mitterrand étaient en cohabitation,
0: oui.
1: Où il y avait deux sièges. Et que tout le monde se demandait qu'est-ce qui se passe pour la France, pourquoi il y a deux sièges et tout ça.
0: C'est ça. Tout cas, Balladur termine 1994 sur un plan correct, solide. Certainement la situation au Rwanda et la mauvaise idée du CIP, le SMIC jeune, a détérioré sa popularité. Néanmoins, il apparaît tout de même comme un successeur crédible au président pour les élections qui auront lieu quelques mois plus tard. Notamment grâce aux résultats économiques du pays, jugé encourageant.
1: Voilà, et puis là, l'image de quelqu'un de tranquille, de droit dans ses bottes, il sait ce qu'il fait. Enfin, voilà. Et les tensions au sein de sa majorité à deux têtes sont de retour. Donc deux têtes, Balladur et Chirac. Qui pour succéder à Mitterrand ? Un UDF, un RPR, lequel ? Soutenir Chirac qui perd systématiquement depuis 1974 ? Et Chirac qui s'est isolé au sein de la mairie de Paris, puisque aussi, comme ça allait bien chez Balladur, eh ben, de plus en plus de soutiens de Chirac sont allés voir Balladur aussi, parce qu'ils ont tourné leur dos. Ou alors soutenir le Premier ministre, alors qu'Edouard Balladur, qui avait juré en 1993 de ne pas abuser du cynisme en politique, qui n'était pas envisageable et sérieux d'être Premier ministre de cohabitation, et de se présenter par la suite. Alors qu'Edouard Balladur est promis à Jacques Chirac, chef du parti du RPR, qui lui laissera sa place pour 1995. Voilà la rumeur qui enfle au sein du parti. Et aussi poussée par les médias qui gonflent un peu la tête de Balladur, oui. Forcément. Reportage de Soir 3 de 1994.
10: Alors une nouvelle fois, le Premier ministre a renvoyé à plus tard sa réponse quant à une éventuelle candidature à l'élection présidentielle. Il reste ainsi dans une course non déclarée avec Jacques Chirac, et dans un climat dont le calme reste précaire. Dominique Martineau.
3: Voilà, à peine entendu l'appel au calme, lancé la semaine dernière par le Premier ministre à l'intention de sa majorité et de son gouvernement, que la politique des petites phrases assassines est repartie. Et cette fois, les deux amis de 30 ans se les servent eux-mêmes. Invité samedi dernier à la Sorbonne pour dialoguer avec les jeunes, Jacques Chirac critique la méthode de gouvernement du Premier ministre en condamnant les cabinets ministériels et rejette sur le gouvernement la responsabilité des divisions.
11: Il n'y a pas de problème de majorité. Et c'est de mauvaise foi qu'on essaye de transférer sur la majorité des problèmes qui sont exclusivement des problèmes de comportement interne au gouvernement.
3: Lundi matin, le RPR découvre dans le Figaro l'interview du Premier ministre affirmant que Jacques Chirac, depuis longtemps, est réfugié dans son parti comme dans une citadelle. Levée de bouclier des Chiraciens qui rappellent en chœur qu'Edouard Balladur doit son poste de Premier ministre au RPR. Leur stratégie depuis des mois est de faire perdre au chef du gouvernement son flegme. Y serait-il arrivé ?
12: Là, je crois que c'est la première erreur du Premier ministre au niveau politique. Il y en a eu quelques-unes la semaine dernière. Il appelait au calme et puis aujourd'hui, il perd son propre cap.
3: Quant au Premier ministre, invité de France 2 ce soir, il a refusé de rentrer dans le jeu des petites phrases ping-pong.
13: Si je passais mon temps à commenter les phrases entre guillemets sur les uns et sur les autres, y compris sur moi, je ne ferais que ça toute la journée. Donc, je ne les commenterai pas.
0: Pas de commentaires, non. Jusqu'en 95, Denis.
1: Ouais, tout à fait. Et ça commence à tirer à boulet rouge. Il avait demandé expressément à ses ministres de rester dans les rangs jusqu'à cette date. Nous voilà arrivés à ce moment où Édouard Balladur va concrètement mettre un coup de poignard dans le dos à cet ancien ami de 30 ans, Jacques Chirac. Nous sommes le 18 janvier 1995. Le Premier ministre fait une allocution depuis Matignon.
13: Il faut maintenant aller plus loin
14: afin d'être mieux préparés à l'avenir qui s'ouvre devant nous. J'avais dit, en prenant ma fonction de Premier ministre, que je souhaitais me consacrer exclusivement au redressement du pays et garder le silence sur tout le reste jusqu'au début de 1995. J'ai tenu mon engagement. Aujourd'hui, les Françaises et les Français ont le droit de connaître le choix qu'ils auront à faire. C'est à eux que je dois annoncer mes intentions. J'ai décidé de présenter ma candidature à la présidence de la République.
0: Voilà, j'espère que vous n'êtes pas endormi. En tout cas,
1: on vous a mis un extrait pour on s'est pas tout mis.
0: C'était sa candidature quand même. En tout cas, Balladur
1: et ça. Et puis le fond de l'hôtel Matignon et tout, c'est vraiment son plan quoi. C'est... Bref,
0: voilà, notre temps. C'est en tout cas Balladur et ses soutiens tels que Bayrou, Simone Veil à l'UDF, mais aussi au RPR, Pasqua et Sarkozy. Hein. Sarkozy qui était aussi un grand ami de Chirac. Eh bien, ils partent tous gagnants. La cote du Premier ministre est alors de plus de 58% selon la Sofres. Mais la campagne est en réalité loin d'être gagnée. Le nouveau candidat est perçu par certains trop mous, trop technocrates. Il est d'un rationalisme exagéré, un candidat dont la mesure transpire à chaque recoin et ne parvient pas à mobiliser son électorat, la fougue du candidat étant inexistante. Pour couronner le tout, Balladur est peu à peu vu comme un candidat de la bourgeoisie et du patronat par excellence.
1: Mais ceci alors qu'il essaye de se montrer proche des Français quoi, quand il prend le métro, oui. Tout ça. Ouais. D'excellentes vidéos. On voit qu'il n'a jamais pris le métro et qu'il alors, il va dans un autre monde.
0: Le reportage signale qu'il a pris le métro, mais il est reparti quand même en taxi.
1: Ah, d'accord. Il y a même un truc dans Paris Match, Balladur prend son petit déj comme tous les Français et tout. Et il a son gros salon chic du 16e, la porcelaine de Limoges et tout, enfin bref.
0: Comme tous les Français. Enfin,
1: voilà. Donc bref, face à lui, il y en a un qui, au contraire, mange de la tête de veau et boit des coronas comme tous les Français. Et Jacques Chirac, qui lui parle plus loin, avec seulement 5% des voix, selon le même sondage de la Sofres. Mais il est le chef du parti, du RPR, et bénéficie du soutien plein et entier de ses militants et des financements associés. Et aussi des financements de la mairie de Paris. C'est une véritable bête politique, un bourreau de travail, un orateur certain, et qui a malgré lui forcément l'expérience des élections présidentielles. Et s'il échoue, 1995 est certainement sa dernière chance à l'accession au pouvoir exécutif suprême. Il donne tout et sort clairement du lot. Les guignols de l'info ironisent sur sa candidature, la présence de la pomme dans les affiches de campagne. Chirac a fait un véritable symbole qui le rapproche de la jeunesse et aussi sur le thème de la fracture sociale. Le candidat officiel RPR parvient peu à peu à grappiller les voix sur son ancien ami de 30 ans et le premier sondage sur lequel Chirac passe devant Balladur date de février 1995, début février je crois.
0: Ouais, et puis voilà, il y a d'un côté un candidat qui est complètement bourgeois et pas du tout proche des Français, et un autre à droite qui, lui, pour le coup...
1: Mais ça fait un peu le candidat qui, ça doit être lui, donc il fait à moitié campagne. Enfin, c'est en ça. Mode, c'est évident, donc il n'y a pas besoin de faire campagne. Et ça, ça ne marche jamais, en fait. toute l'histoire le montre.
0: C'est ça, et pendant que les deux rivaux de droite s'affrontent, en plus de ça, il y a la campagne du socialiste Lionel Jospin qui leur passe complètement à côté. Certes, après 14 ans de Mitterrand, il est convenu de tous qu'une alternance politique aura lieu à la tête de l'État. Et puis Jospin n'a pas le charisme de Mitterrand malgré lui. Mais Jospin fait tranquillement sa route et rassemble sa base de socialistes et ses alliés politiques.
1: À la base, ça devait être Delors, mais Delors a eu peur parce qu'il est un peu comme Balladur. En fait, il a du mal à rassembler autour de lui, donc ils ont mis Jospin, tout simplement. Et malgré une législature solide et une cote de popularité au plus haut, Édouard réussit à passer totalement à côté des enjeux de campagne. Nous sommes le 23 avril 1995, premier tour des élections présidentielles. Résultat.
15: Il est 20h précise, voici le choix des Français pour ce premier tour de l'élection présidentielle 1995.
16: En tête de ce premier tour, Lionel Jospin avec 23,4% des suffrages exprimés. Derrière Jacques Chirac, 20% tout rond.
17: éliminé Édouard Balladur, 18,5% des suffrages.
0: Voilà, accumulés. Merci, au revoir. C'est une véritable
1: claque. Et c'est Lionel Jospin qui gagne le premier tour.
0: Mais oui, oui, oui.
1: Quand même.
0: C'est fort.
1: Bravo Édouard. Et le résultat, donc une véritable claque. Tout semblait accessible il y a encore quelques mois. Le voilà contraint de se ranger derrière son rival, Jacques Chirac. Et après l'annonce des résultats, Balladur prend la parole, et nous offre un des moments les plus marquants de l'histoire politique de ces 20 dernières années.
0: Et là, on écoute le petit moment Edouard. très drôle.
18: Ça suffit, laissez-moi. Taisez-vous, s'il vous plaît, et laissez-moi faire ma déclaration. Tout démontre que les Français l'ont décidé. C'est M. Jospin et M. Chirac qui seront présents au... Je vous demande de vous arrêter. Tout démontre que les Français l'ont décidé. C'est M. Jospin et M. Chirac qui seront présents au second tour de l'élection présidentielle. Je remercie de tout cœur toutes celles et tous ceux qui m'ont apporté leur soutien. Durant ces semaines, je me suis battu pour leur faire partager ma conviction. L'avenir de la France passe par des changements profonds, une société plus fraternelle, des citoyens plus libres. Il passe aussi par davantage d'Europe. Les Français veulent à la fois, j'en suis persuadé, le changement et la sécurité. Maintenant, il faut choisir. Tout mon engagement politique est clair. Je ne veux pas revoir ce qui s'est passé en 1981 et en 1988, je ferai tout pour l'éviter. Au deuxième tour, je voterai pour Jacques Chirac et je demande à tous ceux qui m'ont soutenu de le faire aussi. C'est ainsi qu'ils sauront le mieux se faire entendre, défendre les convictions et les projets que nous avons en commun et qui, quoi qu'il advienne, représentent une part importante de l'avenir et de l'espoir de la France.
0: Et voilà, et ça se termine comme ça. En tout cas pour...
1: Je demande de vous arrêter.
0: Taisez-vous.
1: En tout cas, l'extrême entier est régal, quoi. Merci de l'avoir trouvé. On écoute d'habitude que la petite phrase, mais c'est bien d'avoir
0: tout.
1: L'extrait global se rafraîchir un petit peu tout ça.
0: Et c'est vraiment global, hein. C'est le discours, c'est ce qu'on vous a diffusé là. En tout cas pour Balladur, malheureusement, cette défaite n'est que la première d'une longue série. Puisqu'en fait, il ne parvient pas à prendre la tête de la région Île-de-France en 1998. En 2000, il se porte candidat à la mairie de Paris, puis se retire. À la réélection de Chirac en 2002, il se porte candidat à la présidence de l'Assemblée nationale, mais échoue avec 163 voix face à Jean-Louis Debré.
1: Mais quand même, en 2007, lorsque Sarkozy sera président, il deviendra président du comité de la réflexion sur la modernisation des institutions. Quand même. Il n'a pas à plus de 80 ans, quoi. Donc, il saura rebondir, mais malheureusement, le temps est court. Donc,
0: exactement.
1: On va vous laisser sur la chanson que vous connaissez tous, qui représente assez bien
0: Les Inconnus, Les Bouteilles Nuit, Passy. Et on vous dit juste, on vous souhaite de passer une bonne soirée. On se retrouve le mois prochain pour une émission inédite, mais la semaine prochaine aussi pour une émission d'escapade
1: rediffusée
0: sur Radio Temps Rodez. On vous souhaite une bonne soirée, Denis. Merci beaucoup d'avoir fait ça à distance.
1: Avec plaisir. C'est bien Internet pour ça. Et bon début d'automne à tout le monde.
0: Merci à tous. Au revoir.
1: Au revoir.
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Bonjour et bienvenue dans ce nouveau numéro de Latin America présenté par El Nono. Aujourd'hui, on part au Brésil avec Dom La Nena et on commence directement par écouter Batuque.

Dominique Pinto, dit Dom La Nena, est né le 28 juillet 1989 à Porto Alegre, dans l'état de Rio Grande do Sul, au Brésil. Elle est la fille unique d'un père professeur d'université et d'une mère psychologue. Elle étudie le piano dès l'âge de 5 ans, avant de passer au violoncelle 3 ans plus tard. Voici Felicidad

Les premières performances de Dom Lanena ont eu lieu lorsqu'elle était enfant à Porto Alegre, lorsqu'elle et les autres élèves de son école jouaient de petits concerts chaque semaine pour leurs parents. On écoute Sambinha.

l'âge de 8 ans, Dom Lanena déménage à Paris, où son père poursuivait son doctorat en philosophie médiévale. Ses premières impressions de la ville lumière ont été des bâtiments froids et gris, alors que la famille déménageait pendant l'hiver nordique. Au fil des années, elle a fini par s'habituer à la capitale française. Voici No Meu Pais.

De retour au Brésil, 5 ans plus tard, et confronté à l'impossibilité d'étudier son instrument à Porto Alegre, Dom Lanena entre en contact avec la violoncelliste américaine acclamée Christine Valeska.

Son nom de scène, Dom la Nena, vient de son nom de naissance, Dominique, et de son surnom de l'époque où elle étudiait le violoncelle en Argentine, parce qu'elle était toujours la plus jeune de la classe. Ses camarades l'appelaient la Niña, la jeune fille, la petite. Et en tirera son nom d'artiste, la Nena, la petite en portugais. Voici Vivo na Mare.

Sa première performance professionnelle a lieu à l'Alliance française de Buenos Aires, lors d'un concert produit par l'association Saint-Exupéry, appelé Vol de nuit pour aider les enfants défavorisés en Argentine, sous les auspices de l'actrice française Marie-Christine Barrault. Dom la Nena n'était pas tout à fait sûre de ce qu'elle voulait faire de son talent musical, jusqu'à ce qu'elle commence à jouer de la musique populaire. On écoute Oiseau sauvage.

Dom la Nena revient à Paris à l'âge de 18 ans et est bientôt appelé à jouer son premier concert de musique pop, une session avec la chanteuse-actrice britannique Jane Birkin, se produisant sans partition ni chef d'orchestre pour la première fois. Elle est invitée par l'un des producteurs de Birkin à jouer du violoncelle sur l'album Enfant d'Irvine en 2008. Au cours des deux années suivantes, Dom la Nena part en tournée avec Birkin, jouant également avec la chanteuse et actrice française Jeanne Moreau, mais aussi Étienne Dao, Sophie Inger, Camille. Au retour d'une tournée internationale de Jeanne Birkin, elle commence à travailler sur son premier album, Ella. On écoute le titre éponyme en live à Lisbonne en 2012 avec le groupe portugais Danças Ocultas.

Dom La Nena n'avait aucune intention d'enregistrer sa propre musique. Elle a écrit et enregistré les chansons de son premier album sur GarageBand, avant même d'avoir eu le moindre contact avec les maisons de disques, parce qu'elle voulait les enregistrer juste pour s'écouter elle-même. Le processus d'écriture s'avère assez difficile. Lors d'un dîner à Paris, elle rencontre et noue un partenariat artistique avec le chanteur-compositeur-interprète Pierce Faccini, pour qui son mari réalisateur Jeremiah a réalisé plusieurs vidéos. Pierce Faccini suggère qu'elle utilise son studio personnel dans les Cévennes, où en moins d'une semaine, elle enregistre la majorité des 13 titres de l'album. Faccini participe sur plusieurs pistes en jouant de plusieurs instruments. Ella, sortie en février 2013, se retrouve parmi les meilleures ventes de musique du monde aux États-Unis. Voici Golondrina.

Dom La Nena ne considère pas son processus créatif d'écriture de chansons comme conscient, le classant même comme quelque chose d'assez abstrait et aléatoire. L'artiste préfère ne pas cataloguer son style musical, soulignant que son but est simplement de faire de la musique sincère, sans imitation. Dom La Nena ne choisit pas la langue dans laquelle elle va composer une chanson. Selon elle, le processus d'écriture est naturel et spontané. Son processus créatif est également indéfini. Parfois, elle compose au violoncelle, d'autres fois au piano. Cela dépend de l'instrument qu'elle a à ses côtés. Sa musique a été définie entre autres adjectifs comme minimaliste. On écoute No tengas miedo.

En 2012, Dom Lanena crée le duo Birds and Wire avec Rosemary Stanley, chanteuse franco-américaine du groupe Moriarty. Du nom de la chanson Bird on the Wire de Leonard Cohen. Un premier album, Birds on the Wire, sort en 2014 et rencontre un grand succès avec plus de 25 000 exemplaires vendus. Le duo interprète de grands titres venus du monde, entiers en anglais, espagnol, portugais, italien, français et arabe. Leur répertoire musical se caractérise par son éclectisme, à mi-chemin entre chant lyrique, bossa nova, country folk et musique baroque. C'est la même quête de pureté, d'harmonie, de sensualité délicate, de grâce, écrit Lobs. Voici Tonada de Luna Llena du chanteur vénézuélien Simon Díaz.

0: Dans le premier album, The Birds on Wire, on trouve aussi bien des morceaux de Leonard Cohen, Tom Waits, John Lennon ou Wayne Stanley, le père de Rosemary. Des airs libanais, réunionnais, du répertoire baroque, mais aussi des chansons sud-américaines, de Violeta Parra ou encore Duerme Negrito de l'Argentin Atahualpa Yupanqui, que voici.
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1: Cette grande diversité musicale se retrouve également dans le deuxième album de Birds on the Wire, Ramage. L'album sort en 2020, également sur le label Air Ritmo, créé par Rosemary Stanley. Sur ce dernier album, on trouve un titre hommage au roman Marelle de Julio Cortázar, qui a, selon ses dires, changé sa vie à 13 ans, quand elle le lisait en boucle pendant des semaines. C'est une reprise de la chanson de la chanteuse brésilienne Nazaré Pereira que l'on écoute.

troisième album de Birds on Wire, Nuée Ardente, et non pas Nue et Ardente, comme a pu le dire Rosemary Stanley lors d'un concert, sort en octobre 2025. J'ai eu la chance de les voir récemment en concert au Théâtre de la Passerelle de Gap, que je remercie pour leur invitation. Les deux artistes nous emmènent dans un univers onirique et lyrique, au milieu d'un décor envoûtant et magique. Un univers sortant presque du monde de Harry Potter. Les deux artistes offrent une proximité intime avec le public, ce qui est vraiment appréciable. Je n'ai pas pu m'empêcher de glisser cette reprise des Pink Floyd, qui est l'une de mes chansons favorites, avec la version également de Alpha Blondy, qui est une véritable pépite. I wish you here.

Entre les deux premiers albums, The Birds and Wire, Tom Lanena se consacre à la composition et l'enregistrement de son deuxième album solo, en compagnie de Marcello Camello, de l'ensemble Los Hermanos. Le résultat, Soyo, sort en juin 2015. Après Tempo, album solo salué par la critique en 2021, Tom Lanena revient avec un nouvel album instrumental solo intitulé Leon, du surnom qu'elle donnait à son violoncelle. Œuvre instrumentale intimiste, Leon évoque une atmosphère envoûtante et transcendantale, une déclaration d'amour à son complice de toujours, un retour aux sources d'une grande sensibilité. Voici Universo.

Lors de ses concerts, Dom La Nena joue de tous les instruments, non seulement le violoncelle, mais aussi le ukulélé, la guitare électrique, les percussions et le clavier. Pour ce faire, il utilise des pédales de bouclage pour les instruments et le chant, ce qui l'aide à construire la musique comme un château de cartes. Dom La Nena a une vaste production visuelle produite par son mari, le réalisateur et producteur Jeremia. Dom La Nena chante en plusieurs langues, dont le portugais, l'espagnol, l'anglais et le français. L'EP Cantando met en valeur ce côté multilingue de la chanteuse et propose 4 versions, une dans chaque langue. Dom La Nena décrit sa musique comme mélancolique, dans le bon sens du terme. Dom La Nena se produit sans autre musicien lorsqu'elle présente son propre travail. Selon elle, la relation avec le public est plus intéressante et intense lorsqu'elle est seule sur scène. On écoute Quien podrá saberlo avec la chanteuse mexicaine Julieta Venegas.

0: Voilà, c'était donc Latin America avec Dom la Nena do Brasil. Merci à toi, cher auditeur, auditrice. Merci à Toff à la réalisation et merci à toutes les radios qui diffusent mes émissions. Merci au site Wikipédia et le site domlanena.com qui m'ont permis de préparer cette émission. Je te laisse avec le morceau Todo tiene su fin sur un fond de sample d'une interview de Marguerite Duras, enregistrée en 85, ainsi qu'avec une citation de Madame Duras. Écrire, c'est aussi ne pas parler, c'est se taire, c'est hurler sans bruit. À ciao, bonsoir.
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